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0: Bonjour à tous, une importante journée de mobilisation aujourd'hui avec d'abord les policiers rassemblés sur les Champs-Élysées à Paris dans plusieurs villes. C'est à l'appel du syndicat Alliance Police Nationale pour demander des renforts d'effectifs. Des rassemblements aussi sur de nombreux campus également partout en France à l'appel de l'intersyndicale de l'enseignement supérieur et de la recherche pour dénoncer les coupes budgétaires et le sous-financement chronique des universités. Anne Hidalgo devant le Sénat aujourd'hui. L'ancienne maire de Paris est auditionnée par la mission d'information consacrée à la prévention et au traitement des violences dans le périscolaire. Les sénateurs cherchent à connaître le degré de connaissance qu'avait Anne Hidalgo des violences commises dans le cadre des activités du périscolaire parisien. Un père de famille en garde à vue en Gironde, il est accusé d'avoir proféré des menaces de mort contre un surveillant et la principale de l'établissement où sa fille est scolarisée. L'homme reprochait au surveillant d'avoir réprimandé sa fille. La campagne de prévention de la bronchiolite pour les bébés a débuté avec cette année un nouveau traitement mis à disposition des services de santé. Celui-ci porte à 3 le nombre d'options de protection contre le principal virus responsable de la maladie. Ce médicament du laboratoire américain MSD est approuvé pour les bébés au cours de la première année où ils sont confrontés au virus. Volodymyr Zelensky assure que son pays est prêt à prendre des mesures de désescalade si la Russie en faisait de même. Le président ukrainien n'a en revanche pas confirmé l'affirmation de Donald Trump selon laquelle Moscou et Kiev ont accepté de ne plus frapper d'infrastructures énergétiques. La Russie n'a pas réagi aux déclarations de Volodymyr Zelensky. Et puis Windows Bay et The Pitt confirment leur statut de favori aux Emmy Awards. L'équivalent des Oscars de la télévision américaine, c'était cette nuit. Produite par Apple TV, la comédie d'épouvante Windows Bay a ainsi reçu 13 récompenses, notamment le prix du meilleur scénario. De son côté, la série médicale The Pitt a confirmé son succès en remportant le prix de la meilleure série dramatique pour la deuxième année d'affilée. Excellent début de journée à tous.
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Bonjour à tous. Les pêcheurs en colère dans les Bouches-du-Rhône. Ils bloquent depuis ce matin la sortie du terminal pétrolier de Fos-sur-Mer. Une opération organisée pour dénoncer la hausse des prix du carburant et la dégradation de leurs conditions de travail. Une cinquantaine de camions citernes sont à l'arrêt. Aucun incident n'a été signalé, hormis un feu de palette, selon la préfecture. Et c'est d'ailleurs une journée sociale tendue aujourd'hui. Plusieurs mobilisations sont organisées ce mardi. Une coalition d'étudiants, d'infirmiers, de militants, d'associations de protection de la faune et de la flore se rassemble ce soir devant le ministère de l'économie pour demander plus de moyens de lutte contre le changement climatique après cet été caniculaire. Les policiers également se mobilisent. Ils sont appelés par le syndicat Alliance Police à manifester sur les Champs-Élysées à Paris et dans plusieurs villes. Les policiers qui demandent des revalorisations de salaire ou encore plus d'effectifs. 15 prévenus jugés aujourd'hui dans l'affaire de l'enlèvement de la petite Mia, cette petite fille de 8 ans enlevée chez sa grand-mère en 2021 avec la complicité de la mère de l'enfant. Et parmi les principaux prévenus, Rémi Daillé, 59 ans. Il est soupçonné d'être à la tête d'un réseau organisé pour renverser la République et enlever des enfants considérés comme injustement retirés à leur famille. Il risque 30 ans de réclusion criminelle. Un drone abattu par l'OTAN au-dessus de la Lituanie. Les faits se sont déroulés cette nuit. Selon les médias locaux, il serait venu du Bélarus voisin et se dirigeait vers l'ouest. La Lituanie, la Lettonie et l'Estonie, ex-république soviétique partageant une frontière avec la Russie, enregistrent régulièrement des intrusions de ce genre sur leur territoire. Et puis l'hommage à Charlie Dalin aujourd'hui dans le Finistère. C'est tout le monde de la voile qui se réunit devant Concarneau et la baie de la Forêt dans le Finistère pour une grande fête en hommage au dernier vainqueur du Vendée Globe. Il est mort en juin dernier des suites d'un cancer à seulement 42 ans. Une grande parade nautique à partir de 17h est au programme. Elle sera suivie du survol de la baie par la patrouille de France. Excellent début de matinée à tous.

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0: Bonjour à tous. S'ils dénoncent la hausse des prix du carburant et la dégradation de leurs conditions de travail, les pêcheurs des Bouches-du-Rhône se mobilisent aujourd'hui. Ils bloquent depuis ce matin la sortie du terminal pétrolier de Fos-sur-Mer. Une cinquantaine de camions-citernes sont à l'arrêt. Aucun incident n'a été signalé, hormis un feu de palette selon la préfecture. Anne Hidalgo, entendue aujourd'hui par le Sénat sur le scandale du périscolaire parisien. L'ancienne maire de Paris est auditionnée par la mission d'information consacrée à la prévention et au traitement des violences dans le périscolaire. Les sénateurs cherchent à connaître le degré de connaissance qu'Anne Hidalgo avait des faits commis. La couverture vaccinale contre la grippe demeure insuffisante chez les personnes âgées et vulnérables. C'est le résultat d'une enquête publiée aujourd'hui par Santé publique France. Elle pointe également du doigt de fortes disparités sociales et territoriales, avec des taux de vaccination plus faibles dans les Outre-mer et le quart sud-est de l'Hexagone. Chaque année, la grippe affecte environ 6 millions de personnes en France et fait entre novembre et avril près de 10 000 morts. C'est une affaire qui ressemble à celle de Gisèle Pellico et ça se passe au Royaume-Uni. Un Britannique âgé d'une soixantaine d'années a reconnu hier avoir drogué et violé sa femme entre 2004 et 2025. 12 autres hommes sont également accusés d'avoir agressé son épouse lorsqu'elle était inconsciente. Le Pentagone reconnaît une pénurie de munitions avec la guerre en Iran, un constat que l'administration Trump avait pourtant largement refusé de confirmer ces derniers mois. Le ministère américain de la Défense a toutefois assuré que des mesures avaient été prises pour accélérer la production. Et puis Windows Bay et The Pit confirment leur statut de favori aux Emmy Awards. L'équivalent des Oscars de la télévision américaine, c'était cette nuit. Produite par Apple TV, la comédie d'épouvante Windows Bay a reçu ainsi 13 récompenses et notamment le prix du meilleur scénario. De son côté, la série médicale The Pit a confirmé son succès en remportant le prix de la meilleure série dramatique pour la deuxième année d'affilée. Excellente matinée à tous.
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1: Et oui, bonjour et bienvenue sur les ondes de Radio Campus Besançon. En ce moment, c'est la rentrée et c'est aussi le grand retour de votre magazine d'actualité étudiante Sortie d'Amphi. Chaque semaine, nous nous retrouverons les mardis entre 12h30 et 13h et les jeudis de 12h à 13h. Et avant d'accueillir nos invités du jour, on commence avec quelques petites informations rapides puisque qui dit rentrée dit événement pour les étudiants. Sophie Biron, chargée de communication événementielle et vie étudiante pour le bureau de la vie étudiante, nous en dit plus sur les journées. Bienvenue aux étudiants.
2: Alors, bienvenue aux étudiants, c'est un temps d'accueil, c'est le festival de rentrée pour les étudiants de l'université Marie-Louis Pasteur. C'est l'occasion de leur faire découvrir les différents services de l'université, mais pas que, les services aussi du CROUS, qui sont en fait aussi dédiés à la vie étudiante, et puis d'autres avantages auxquels ils peuvent avoir accès, comme la carte avantage jeune qui est proposée à Besançon, ou encore leur faire venir Jinko pour avoir des abonnements pour le bus, etc., etc., quoi.
3: En fait, cet événement, ce festival de rentrée, il permet aux étudiants non seulement de rencontrer les associations, mais aussi de se sentir plus à l'aise sur le campus, de se l'approprier.
2: Exactement, c'est vraiment l'objectif. C'est de faire des rencontres, de s'approprier les lieux, de découvrir les lieux, de façon ludique, on va dire.
3: Alors, il y a plein de temps forts qui vont se passer à Besançon. Ouais. Est-ce que tu peux nous en parler, nous donner un peu des dates clés?
2: Alors, en temps fort, on a à compter donc, du 15 septembre un village asso. Donc, c'est un peu une première parce qu'on ne faisait pas de village asso dédié les années précédentes, et cette année on a fait un village asso donc sur le campus du centre-ville à SLHS, et un village asso aussi le 22 septembre mais cette fois-ci à La Boulois, donc avec les associations à chaque fois qui se trouvent sur les différents campus. Au-delà de ça, on a aussi des partenaires qui proposent des événements, tout comme la Détective Party qui se déroulera donc à Besançon, au départ donc de la cour du musée du temps, et qui est proposée donc par la ville de Besançon, et qui est l'occasion en fait de découvrir les différents lieux importants pour les étudiants au centre-ville de Besançon. Donc on a ça aussi. On a une Wanderlust Party qui est portée donc par les associations communautaires donc de l'université Marie-Louis Pasteur. Chaque année ça se fait, c'est une très belle soirée où on met en avant, en lumière les cultures de l'international, voilà. Et puis après on a aussi le CROUS qui propose à la fois un concert par exemple au Café International le 17 septembre, mais qui propose également en collaboration donc avec le CRIJ Trouve ton job étudiant, qui est l'occasion en fait de pouvoir mettre en avant les différentes entreprises qui cherchent des étudiants pour cette année universitaire. Voilà. Donc on a vraiment des choses très diverses et variées. Un petit apéro au biome aussi le 30 septembre, l'occasion de chiller un petit peu en écoutant de la musique. Un village santé le 1er octobre qui est porté par le CROUS. Donc voilà, vraiment c'est très divers.
1: La carte Avantage Jeune fait aussi sa rentrée et est disponible depuis le 1er septembre. Cette carte offre de nombreux avantages aux moins de 30 ans, quel que soit votre statut, étudiant, collégien, élève, apprenti, demandeur d'emploi. Et pour 10 euros, elle vous offre une palette de 4000 réductions et gratuités pour la culture, les loisirs, le sport et la vie quotidienne en Bourgogne-Franche-Comté. Cette année, la région et InfoJeunes Bourgogne-Franche-Comté ont souhaité donner un coup de pouce aux jeunes bacheliers 2026 ayant travaillé cet été. Ces derniers recevront gratuitement la carte sous présentation de plusieurs justificatifs directement dans une structure InfoJeunes de la région Bourgogne-Franche-Comté entre le 1er et le 30 septembre. Il faudra apporter votre relevé de notes du bac, un contrat de travail ou un bulletin de salaire de juin, juillet ou août 2026, une pièce d'identité, un justificatif de domicile et une photo. Environ 500 jeunes pourront bénéficier de cette gratuité. Pour les autres, sachez que la carte Avantage Jeune est par exemple accessible grâce au Pass Culture pour les jeunes de 17 à 18 ans, et qu'un partenariat régional avec la Banque Populaire de BFC vous permet de l'obtenir pour 9 euros au lieu de 10. Je vous propose de rencontrer Flora, 25 ans, jeune professeure des écoles, et Fanny, 14 ans, collégienne. Ces deux sœurs utilisent la carte Avantage Jeune tous les ans et dès sa sortie.
4: J'utilise la carte jeune depuis, je dirais, mes 8 ou 10 ans. C'était ma maman qui prenait l'habitude de l'acheter chaque 1er septembre. J'ai une petite préférence pour la version papier parce que je peux la consulter à tout moment. Les coupons que j'ai l'habitude d'utiliser sont principalement petits coupons de 6 euros pour l'achat d'un livre, mais aussi le TER et le car Mobigo. Également la piscine ou quand il y a des matchs, je pense au basket.
5: La carte jeune, ça fait un petit moment déjà que je l'utilise, voilà. C'est ma sœur qui m'a fait découvrir. Voilà, à la maison, quand elle feuilletait son petit livret, puis que ça m'a donné envie aussi de l'utiliser. Et du coup, maintenant, voilà, j'ai pris l'habitude de l'utiliser, de venir aussi aux conférences. Et voilà, je suis une grande lectrice, donc bien sûr que le petit coupon de 6 euros, on l'attend avec impatience pour aller acheter un livre. Surtout pour la médiathèque aussi, les abonnements. Donc ça, c'est toujours pratique. Pour les bus aussi, enfin c'est pratique, j'aime beaucoup utiliser. Piscine, pour les sorties, les réductions de restaurants. Voilà, quand on fait des sorties entre amis, c'est toujours utile d'avoir sa petite carte jeune. Et je suis vraiment contente de l'utiliser au quotidien, ça sert beaucoup, voilà, étant encore une étudiante.
1: Le recteur de la région académique Bourgogne-Franche-Comté et de l'Académie de Besançon, Pierre Moya, a été nommé en juillet 2026. Lors d'une conférence de presse, il est revenu sur les objectifs de cette année.
6: Les maîtres mots, c'est instruire et protéger. C'est-à-dire faire de l'instruction la priorité absolue de notre travail et protéger les élèves pour qu'ils, lorsqu'ils vont à l'école, ils soient en sécurité.
1: La lutte contre les VSS, les violences sexistes et sexuelles s'intensifie.
6: Alors il y a toute une série de mesures qui sont prévues, notamment nous allons nous assurer via des questionnaires que les enfants, lorsqu'ils subissent des violences, eh bien, ils puissent être pris en charge et traités au plus vite, ce qui suppose de former nos personnels pour être en capacité d'accueillir la parole de l'enfant et de les diriger vers les professionnels. Cela suppose également de mettre en place de manière déterminée les 3 séances d'éducation à la vie affective, relationnelle et sexuelle. Et cela suppose également de s'assurer que aucune personne qui a été condamnée ou interdite d'accès avec des enfants puisse entrer dans un établissement scolaire.
1: La grande nouveauté de cette rentrée 2026, c'est l'interdiction du téléphone portable dans les lycées.
6: Alors d'abord, ce qu'on va dire, c'est que c'est une mesure qu'on prend pour eux. C'est pas une mesure que l'on prend contre les enfants, c'est vraiment contre les élèves. C'est vraiment pour les protéger de cette véritable addiction que sont les téléphones portables. Donc à la rentrée, donc à cette rentrée, le téléphone portable est interdit donc au lycée, comme il l'est au collège, bien évidemment. Et donc on va, dans les semaines qui viennent, discuter avec l'ensemble des parties prenantes, et les élèves en premier lieu, pour modifier les règlements intérieurs, pour voir concrètement comment cette mesure va s'appliquer. C'est-à-dire que la mesure s'applique bien évidemment dès la rentrée, mais il y a toute une série de dérogations qui sont possibles, et ces dérogations pour voir dans quel moment, s'il est possible de l'utiliser par exemple à la cantine, à l'internat ou dans certains cours, eh bien ça devra être discuté établissement par établissement. Parfois il y a des casiers, parfois il y a des pochettes, mais quoi qu'il en soit, il faut que le téléphone portable, il soit au fond du sac, éteint, pour ne pas perturber les cours et que l'attention des élèves soit concentrée sur ce qui se passe en cours.
1: 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On poursuit notre programme cette fois-ci avec nos invités du jour. Nous sommes avec Florent Malaisé, responsable pédagogique du BPJEPS APSF, activité physique et sportive de la forme, et François Godilla, responsable pédagogique du BPJEPS ASC, activité des sports de contact et référent insertion. Vous travaillez tous les deux pour le groupe PSL et plus précisément pour le CFA Profession Sport et Loisirs. Bonjour.
7: Bonjour.
8: Bonjour.
1: Vous allez bien ?
7: Oui, ça va. Merci bien pour l'accueil.
1: Eh ben, il n'y a pas de souci. Je suis ravie de vous avoir dans nos locaux aujourd'hui. Alors, pour commencer, est-ce que vous pouvez peut-être nous présenter dans les grandes lignes ce qu'est le groupe PSL ?
7: Alors, oui, bien sûr. Le groupe PSL, alors plus connu sous le nom de Profession Sport et Loisirs, c'est une association loi 1901 qui a été créée maintenant il y a quelques décennies. Et on est spécialisé dans le secteur de la formation, de l'emploi, du tourisme, de l'action. Mais voilà, la connotation qu'on a, c'est vraiment le développement de l'emploi et de la formation dans le champ du sport.
1: Alors justement, ce qui va nous intéresser aujourd'hui, c'est vraiment le CFA Sport et Loisirs. Donc il existe plusieurs formations qui s'offrent au public, entre les BPJEPS, du PERF et les CQP. Il y a de quoi se perdre. Alors est-ce que vous pourriez nous expliquer les différences entre ces formations ?
7: Oui, bien sûr. Alors, c'est vrai que c'est pas évident de comprendre les différentes formations. Ce qu'il faut savoir, c'est qu'on fait des BPJEPS, donc c'est des diplômes d'État qui forment au métier d'éducateur sportif. On forme des CQP. Alors, c'est un niveau de formation inférieur, mais pour autant, c'est le même statut. La différence qu'il y a entre un BP et un CQP, c'est que le BP est généré par le ministère des Sports, là où le CQP est géré par les fédérations nationales. Et du perfectionnement, parce que au-delà de se former, d'avoir un diplôme, améliorer ses compétences dans son métier, c'est aussi très important. Donc on propose des formations dites courtes pour vraiment acquérir une compétence et le faire valoir dans le monde du travail.
1: Multi-activité physique ou sportive pour tous, activités physiques et sportives de la forme, activités des sports de contact et activités aquatiques et de la natation. Ça, ce sont donc les BPJEPS. Florent, vous êtes responsable de celle-ci, activité physique et sportive de la forme. Est-ce que vous pourriez nous la présenter?
7: Bien sûr. Alors, tout le monde connaît le secteur de la remise en forme avec les salles de musculation, les salles de cours collectifs fitness, les associations. Et ben, pour pouvoir coacher, coach rémunération, il faut passer un diplôme. Donc, en l'occurrence, soit le BPJEPS APSF ou soit le CQP instructeur fitness. Donc, c'est des formations qui sont assez courtes, qui durent un an pour le BPJEPS APSF et 6 mois pour le CQP instructeur fitness. Et on vient vraiment acquérir toute la compétence pour être un bon coach sportif. Ça y va aussi des connaissances scientifiques, de la partie aussi nutrition, de l'accompagnement mental des futurs adhérents. Et puis donc, ce sont des formations qui sont à la fois ouvertes à l'apprentissage, mais pas que. N'importe qui peut aussi y rentrer, y compris des personnes qui ne sont pas en tant qu'apprenti.
1: Vous voulez dire en formation en continu?
7: Tout à fait. Tout à fait. Alors, par contre, voilà, pour rentrer en formation, que ce soit n'importe quel BPJEPS ou CQP, il faut passer un test de sélection. Donc ça, c'est commun à tous les BP. Et puis après, ben, soit on y rentre par le statut d'apprentissage, donc avec une structure d'alternance et un contrat de travail, ou soit on peut y rentrer de statut de stagiaire de la formation professionnelle avec un financement qui peut être par le CPF, par France Travail, par Transition Pro, qui sont des modes de financement.
1: Et de manière générale, comment ça se déroule à peu près les cours? Qu'est-ce qu'on y apprend?
7: Bien sûr. Alors, généralement, il y a une petite période de formation, donc un ou deux jours par semaine en centre de formation. Et le restant de la semaine, c'est à disposition des structures d'alternance pour faire valoir ce qu'on a appris en formation dans la partie entreprise. Et puis, ce qu'on y voit en cours, c'est ni plus ni moins que la partie un petit peu des connaissances scientifiques, anatomie, physio, nutrition. Et puis, pour tout ce qui est vraiment du secteur de la remise en forme, c'est être capable de coacher, de connaître les différentes typologies de public dans les salles de remise en forme. Et puis, apprendre la technique, la pédagogie, les méthodes pour pouvoir proposer des objectifs à tout type d'adhérents dans ce secteur-là.
1: Parce que l'un ne va pas sans l'autre. La nutrition va avec le coaching.
7: Exactement. Voilà. C'est devenu maintenant un atome crochu où il ne faut pas se dissocier des deux.
1: Et en général, quels sont les débouchés après une formation comme celle-ci?
7: Eh bien, soit on peut être totalement salarié d'une salle de remise en forme, parce qu'il y a quand même pas mal de demandes. On peut aussi partager son temps de travail avec un statut d'indépendant, d'auto-entrepreneur, pour aller coacher les gens, pourquoi pas à domicile. Et puis après, il y a aussi le domaine des associations qui sont aussi demandeuses de la partie fitness, cours collectifs. Donc on peut très bien avoir un temps plein en muscu, un temps plein en cours co, un emploi partagé entre du fitness, de la musculation. C'est très très large. Et puis il y a aussi quelque chose qui est possible de faire et de plus en plus, c'est aussi coacher les gens en ligne, développer le côté marketing et le côté vidéo qui est de plus en plus présent dans nos formations.
1: François, vous êtes responsable de celle-ci, activité des sports de contact. Alors, même question, est-ce que vous pourriez la présenter?
8: Oui, tout à fait. Ben, il va forcément y avoir des points communs avec la formation que vient de présenter mon collègue Florent, puisqu'on est dans également une formation BPJEPS, de même niveau bac, qui se fait également en alternance. Là où il va y avoir une vraie différence, c'est sur le secteur d'activité et la spécificité de ce BPJEPS. Donc sport de contact, je le précise parce qu'on peut vite se tromper, à ne pas confondre avec les sports de combat dans lesquels on va retrouver des sports qui ont chacun leur fédération bien propre, comme le karaté, le judo, la boxe anglaise. Sport de contact, on va vraiment être sur 4 activités phares qui vont être notamment particulièrement développées sur le BP, qui sont 2 activités de pied-point, kickboxing et muay thai. Une autre activité avec là un travail davantage sur le sol qu'est le pancras et puis le contact défense. Voilà, ça va être ces 4 activités qui vont être vraiment représentées et pour lesquels eh ben, on va également faire développer à chaque apprenti une expertise bien propre à ces activités-là pour derrière ben, pouvoir encadrer tout type de public sur de l'initiation.
3: Et alors, pareil, comment ça se déroule un petit peu? Qu'est-ce qu'on y apprend tout au long de la formation?
8: Pour ce qui est du rythme de formation, on va être calqué un petit peu sur ce BP APSF qu'a présenté mon collègue, puisque c'est des temps de formation qui se font les lundis, mardis et le reste de la semaine en entreprise. Ça, c'est pour le rythme. Et puis, pour ce qui est du contenu, évidemment, on va y retrouver des contenus qui sont transversaux hein, d'un BP à un autre, puisque chaque BP est formé en blocs de compétences. On a un bloc 1 sur tout ce qui est méthodologie de projet, un bloc 2 qui est un nouveau bloc d'ailleurs sur tout ce qui est marketing, communication, c'est maintenant un prérequis, et puis un bloc 3 qui là est spécifique justement au BP en question, et on va leur faire développer une expertise, leur apprendre à pouvoir construire une séance pédagogique et être efficace sur le terrain au contact des publics pour les encadrer bien évidemment en sécurité, mais surtout créer chez eux un processus d'apprentissage.
3: C'est intéressant ce que vous dites tous les deux parce que c'est revenu deux fois, c'est tout ce qui est marketing, communication. Maintenant, on ne peut plus juste être coach en salle ou chez les particuliers, il faut avoir cette dimension réseaux sociaux, digital.
7: Tout à fait. Voilà, nous, notre CFA Profession Sport et Loisirs, si on peut parler de notre ancienneté, on a 15 ans d'expérience. Donc, ce qui fait qu'en 15 années, c'est pas moins de 1000 éducateurs sportifs qu'on a formés dans tout le territoire. Si les éducateurs sportifs, ils veulent se différencier des uns des autres, ça passe par leur image de marque, par le développement aussi de la communication, du marketing, apprendre aussi à bien communiquer avec ses adhérents. Donc, ça passe par des outils qui n'existaient pas il y a 15 ans, les réseaux sociaux, la modernisation des réseaux, l'outillage. Et c'est maintenant présent dans nos formations. Et puis, on a aussi la particularité d'accueillir un public qui est relativement jeune, qui a connu l'existence du téléphone en main. Donc, c'est des outils qu'ils maîtrisent parfaitement. Cette année, la particularité, c'est qu'on a l'utilité d'une nouvelle plateforme et du monde du digital avec le e-learning. Apprendre en formation pratique, c'est une chose, mais pouvoir faire des petits exercices ludiques à travers une plateforme un petit peu digitale, ça permet à l'apprenant d'aller à son rythme et de pouvoir jouer, en plus de pouvoir être sur des séquences de théorie.
8: Et je me permets de rebondir sur cette place grandissante du marketing et de la communication, même dans ces formations-là, sur le BPAPSF que coordonne Florent. Ça va peut-être être plus évident puisqu'on est dans le secteur marchand et avec des salles qui fonctionnent déjà beaucoup de base avec ça, de la communication notamment réseau. Là où on y pense peut-être moins pour l'éducateur sportif, mais demain, l'éducateur sportif diplômé, une fois dans sa salle ou sa structure qui va plus être une association, malgré tout, il va falloir qu'il soit en capacité de pouvoir promouvoir des actions, mettre en avant certains événements qui sont organisés pour répondre à tel et tel objectif.
3: Alors, les deux formations sont bien différentes. On l'a compris, l'une permet de devenir coach sportif, tandis que l'autre, c'est éducateur sportif. Quelles sont les différences entre les deux finalités?
7: Finalement, il n'y en a pas tant que ça, parce que la finalité, c'est que tout le monde est éducateur sportif et bénéficie d'une carte professionnelle qui nous permet de travailler avec haute rémunération. La seule différence qu'il y a, c'est les prérogatives d'exercice. À travers nos formations, on peut vraiment aller dans le champ d'activité qui correspond à notre formation et d'avoir vraiment la technicité qui est propre à chacune de nos formations. Là, on parle du BP Sport de Contact et du BP APSF, mais il y a aussi le BP MAPS, c'est le BP Activité Aquatique et de la Natation, où on forme encore sur d'autres éducateurs sportifs, plutôt typiques maître nageur sauveteur et aquafitness. Et puis le BP MAPS, c'est vraiment l'éducateur sportif très polyvalent qu'on peut retrouver dans du centre de loisirs, du périscolaire, les clubs sportifs. Ce qu'il faut savoir, et François pourra aller dans mon sens, c'est que Profession Sport, l'avantage qu'on a, on a aussi la partie emploi, on a nos groupements d'employeurs. Je prends un exemple qui est plus particulier sur le Sport Kodak et le MAPS. Un groupement d'employeurs, ça permet de pouvoir embaucher un apprenti, on gère son temps plein et on peut le mettre à disposition sur plusieurs structures. Je prends un apprenant qui a plutôt la polyvalence dans le BP MAPS, qui veut vraiment avoir une partie un peu foot, puis une partie un peu en activité avec des enfants. On peut très bien partager son temps avec un club de foot qui aurait juste besoin du volume horaire dont on pourrait le mettre à disposition, et puis mettre le restant de son temps de travail à disposition d'un centre de loisirs ou d'un périscolaire. Ce qui fait qu'à la fois, on contemple deux structures qui ont des besoins, mais qui n'ont pas forcément les moyens d'embaucher quelqu'un à temps plein. Et puis ben, l'apprenant, il est aussi sur deux structures, donc il peut aussi apprendre plusieurs choses. Et ça, c'est vraiment propre à notre centre de formation.
1: Ça me permet de rebondir justement sur la partie, on va dire, plutôt alternance. On sait que c'est parfois compliqué, stressant pour les jeunes de trouver une structure. Alors justement, vous êtes en possibilité peut-être d'en aider certains ?
7: Tout à fait. En fait, la particularité de Profession Sport, et François et moi, on est nous-mêmes issus du centre de formation, on s'est formés là-bas. On a après longtemps exercé notre métier d'éducateur sportif avant d'être responsable PEDA. On a, nous, la compétence, la technicité, et je dis ça en toute modestie, hein, de maîtriser le secteur d'activité dont on est responsable pédagogique. Donc, pour pouvoir accompagner un apprenant à trouver une alternance, c'est assez facile. On a notre réseau, on a nos connaissances, on a aussi une vision du secteur qu'on connaît. Donc, on peut, clé en main, avoir un projet tout ficelé avec l'apprenant et lui apporter sa structure d'alternance.
1: Ça m'amène à une autre question, celle du recrutement. Est-ce que c'est difficile ? Est-ce qu'il y a beaucoup de demandes pour peu d'admis ? Est-ce qu'il y a beaucoup d'étapes à passer ?
8: Ben, pour ce qui est du recrutement, évidemment, ben, il y a la conjoncture actuelle, hein, qu'il faut pas nier, hein. Ça peut être de plus difficile que fut un temps pour les structures, les entreprises, de prendre des apprentis. Maintenant, comme disait mon collègue Florent tout à l'heure, c'est là que nous, on peut apporter une vraie solution avec notamment ce partage, ce qui permet ben, de répondre à des possibilités financières qui peuvent être limitées des structures, aussi ben, des temps d'activité où ils vont pouvoir être mobilisés, les apprentis qui peuvent être ben, pas des temps pleins. On va pouvoir vraiment répondre à ce besoin-là. Maintenant, pour autant, nous, on va les accompagner un maximum. Et mis à part ces étapes-là, il n'y a pas forcément plus d'étapes que ça. Ça va vraiment être de la coopération entre nous, l'apprenti, la structure. On est vraiment sur une logique tripartite pour vraiment assurer un contrat d'apprentissage à tout apprenti qui voudrait rentrer en formation chez nous.
1: Je pensais que vous vouliez rajouter quelque chose.
7: Oui, parce qu'en plus de ça, c'est vrai qu'il y a eu une évolution dans ces 15 ans... d'activité, il y a l'accompagnement, il est beaucoup plus présent aussi pour informer les futurs apprenants qu'il peut y avoir un contrat d'apprentissage, qu'est-ce qu'un contrat de travail. On a un jeune public qui, pour la plupart, n'ont jamais mis un pied dans le marché du travail. Donc c'est aussi un accompagnement RH qui sort un petit peu de notre fiche de poste de responsable PEDA, mais il y a un accompagnement aussi qu'on fait auprès des structures d'alternance, comme des associations qui n'ont jamais embauché de salariés, un accompagnement sur la création d'un contrat de travail, le dépôt d'un contrat de travail, et voilà, c'est des choses qui nous permettent, malgré tout, au fur et à mesure, au bout du chemin, d'avoir un apprenti qui rentre en formation avec tout ficelé.
8: Et je vais rebondir sur ce point-là, l'accompagnement qui est renforcé, comme disait Florent, depuis un moment. À l'image de ça, c'est aussi, alors là on sort un petit peu du cadre des formations diplômantes, c'est toute notre partie aussi pré-formation insertion, qui est quelque chose qui s'est vraiment construit et conforté au fil du temps, et où maintenant, en amont des rentrées en formation diplômante, donc pour des publics qui connaissent moins le secteur, également des publics plus décrocheurs, qui ont plus de difficultés, on a à la fois un accompagnement individuel qui peut se faire toute l'année, avec des entrées et des sorties permanentes, j'ai envie de dire. Et puis, un dispositif qui se fait en général du mois de mars au mois de juin-juillet, en anticipation des rentrées de septembre, un format pré-formation de 3 mois, où là, on a souvent ces décors de 10-12 personnes pour lesquelles on va faire un accompagnement renforcé. On va chercher à développer quand même des compétences en amont, sécuriser aussi une structure d'apprentissage avec de l'immersion. Voilà, donc ça va vraiment dans le sens de l'accompagnement dont parlait Florent.
1: Alors aujourd'hui, on présentait vos formations, mais est-ce qu'il est encore possible de s'inscrire ?
7: Alors, pas pour les BPGEPS. Les BPGEPS, on démarre généralement. Nous, on est sur le format rentrée scolaire. Donc, tous les BPGEPS sont démarrés. Après, il y a encore le CQP Instructeur Fitness où il est encore possible pendant une semaine encore de s'y inscrire. Et puis après, il y a aussi des formations de perfectionnement qu'on fait tout au long de l'année Ça peut être du perfectionnement en pilates, en nutrition, en optimisation de la performance sur certaines activités, marketing ou autre. Et là, pour le coup, il suffit d'aller sur notre site internet et de voir, il y a des dates, des périodes tout au long de l'année.
1: Dernière petite question, parce que c'est vrai que notre temps est compté. Je voulais savoir s'il y avait un endroit où on pouvait retrouver plus d'informations ou tout ce qu'on vient de dire là, des compléments, en complément.
7: Ouais, bien sûr. Alors, je vous l'ai dit sur notre site internet, c'est faprofessionsportloisirs.fr, où vous retrouverez toutes les infos sur chacune des pages dédiées à la formation. Et puis, on peut aussi évidemment se retrouver sur les réseaux sociaux. On y est présent. C'est faprofessionsportloisirs, Facebook, Instagram. Vous pouvez retrouver l'actualité, la vie au quotidien dans nos formations.
1: Merci beaucoup à vous deux, Florent Malaisé et François Gaudia, d'être passés à notre micro.
8: Merci à vous.
7: C'était un plaisir, merci à vous.
1: Et voilà, cette première émission sortie d'amphi de l'année est terminée. Donc je le rappelle, le mardi, on se retrouvera pour 30 minutes de 12h30 à 13h. Et le jeudi, on se retrouvera pour une heure de 12h à 13h. Dans quelques minutes, vous pourrez entendre aussi la première émission éco-question de la saison, juste après Park Life de Blur. À tout de suite, et bien sûr, cette émission sortie d'amphi sera en replay sur campusbesançon.fr.

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9: Bonjour et bienvenue sur les ondes de Radio Campus Besançon. Vous êtes à l'écoute de votre magazine Éco-Questions, celui qui, une fois par mois, vous emmène à la découverte d'associations, de structures ou de lieux en lien avec l'environnement. On est ensemble pour les 30 prochaines minutes et on commence directement avec un sujet de saison, les chantiers d'automne proposés par le Conservatoire d'espaces naturels de Franche-Comté. Bonjour Nicolas Pettini.
10: Bonjour Alexis.
9: Vous êtes chargé de communication. Est-ce que vous pourriez peut-être commencer par nous présenter le Conservatoire d'espaces naturels ?
10: Alors le Conservatoire d'espaces naturels de Franche-Comté est une association, donc loi 1901, c'est-à-dire... Elle est à but non lucratif. Et donc, c'est une association qui a été créée en 1991. Donc, cette année, elle fête ses 35 ans. Donc, voilà, quand même un petit peu d'histoire. Et donc, c'est une association qui agit pour préserver les milieux naturels, les espèces, donc faune, flore, fonge, les champignons, et puis également les paysages de Franche-Comté. Donc, on compte actuellement sur toute l'ex-région Franche-Comté près de 200 sites préservés par l'association, soit près de 3000 hectares, même plus de 3000 hectares. Je crois qu'on est à 3050. Et donc, on a différents types de milieux qui sont préservés. Donc, c'est beaucoup de pelouses sèches, des milieux très riches en termes de biodiversité, avec des papillons, des lézards, des reptiles. On a beaucoup d'orchidées aussi, enfin, plein d'espèces qui sont liées aux milieux ouverts. On a également des tourbières, des marais qui sont préservés par l'association. Des prairies humides, des mares, des étangs, des forêts, sujet très actuel. Voilà, tout type de milieux qui ont des enjeux particuliers en termes de conservation, des espèces souvent rares, menacées par différents facteurs. Le réchauffement climatique en est l'un d'eux. C'est une association donc, qui compte actuellement 43 salariés, donc répartis sur le siège à Besançon, et puis 4 antennes dans le Doubs et dans le Jura.
9: Alors, vous l'avez dit, il y a une quarantaine de salariés, il y a plusieurs zones protégées par le Conservatoire d'espaces naturels, ce qui veut dire qu'il y a plusieurs professionnels dans des domaines différents. Est-ce que vous pouvez nous expliquer un peu, justement, quels sont les différents métiers qu'on retrouve au Conservatoire d'espaces naturels ?
10: Donc, on a un métier, on va dire, phare au Conservatoire, qui est le rôle du chargé de mission, terrain. Donc, c'est une personne, en fait, qui a des compétences... assez poussé en écologie. Voilà, ils ont souvent fait des études à l'université en écologie ou des BTS GPN aussi, assez souvent. Et donc, on a différents profils, le botaniste, le spécialiste en entomofaune, tout ce qui est insectes, le spécialiste en amphibiens, etc. Et donc, ces chargés de mission ont un certain nombre de sites en fait, à gérer. Voilà, ils sont missionnés sur ces sites-là. Et donc, leur rôle, ça va être de mettre en place les actions sur chacun de ces sites. Ça peut être des actions de connaissance, donc étudier la faune, la flore et la fonge. Il ne faut pas oublier la fonge et champignons, c'est un groupe aussi important. Voilà, sur ces sites-là, histoire de définir un peu l'existant, quel est l'état des populations sur le site. Et puis, une fois en fait, qu'on a une connaissance assez précise du site, eh ben, on va mettre en place des actions donc, pour... le restaurer quand il a été dégradé. Par exemple, des tourbières, elles ont pu être asséchées par le passé. Donc l'objectif, ça va être de les restaurer, de restaurer le fonctionnement hydraulique des tourbières pour leur permettre d'assurer leur rôle écologique vis-à-vis de nombreuses espèces qui sont vraiment liées à ce fonctionnement hydraulique particulier. Ça va être ensuite, une fois que les sites ont été restaurés, ça va être les gérer sur le long terme, c'est-à-dire essayer de maintenir un état de fonctionnement optimal pour permettre aux espèces d'être pérennisées et de s'épanouir, j'ai envie de dire, sur les sites. Donc on a ce profil-là, voilà, le chargé de mission, on va dire, c'est la force vive du territoire. Après, on a aussi des profils, on va dire, support. Donc il y a le service administratif, donc la comptabilité, secrétariat. tout ce qui est aussi aller chercher de l'argent, parce que le conservatoire donc est financé en grande partie par des fonds publics, mais voilà, faut aller chercher, faut monter des dossiers, voilà, de subventions, de demandes de subventions. Donc c'est quelque chose d'assez complexe, le montage financier des dossiers. On a voilà, profil aussi informatique. Faut assurer le parc informatique du conservatoire, qui est quand même assez conséquent. Et puis on a aussi tout le système d'information géographique, ce qu'on appelle le SIG. Donc il doit être assez bien connu des étudiants en sciences. Voilà, le SIG, c'est le cœur un petit peu du système pour connaître les sites, réussir à collecter toutes les données géographiques sur les sites, parce que voilà, on gère vraiment quelque chose qui est sur le terrain, donc il faut vraiment, c'est très lié à la cartographie. On a aussi les chargés de mission sont chapeautés par des responsables de pôles territoriaux. Donc au conservatoire, il y en a trois, voilà, un pour le Jura, un pour la Haute-Saône et puis un pour le territoire de Belfort et le Doubs. Donc, et il y a aussi le profil de chargé de communication et développement de la vie associative. Donc, on est deux chargés de communication au conservatoire. Donc, comme quoi, il y a pas mal de travail sur ce créneau-là. Et puis aussi une responsable de pôle, voilà, qui nous chapeaute. Et sans oublier aussi un profil aussi d'animateur. On a deux personnes qui réalisent des animations auprès des scolaires et du grand public. En sachant aussi que les chargés de mission, ponctuellement, peuvent assurer des animations, notamment les chantiers d'automne. Ça en fait partie.
9: Alors, avant de partir sur les chantiers d'automne, juste une petite précision. Donc, vous êtes une association, vous avez parlé des chargés de mission qui partent sur le terrain. Parfois, ils peuvent être accompagnés par des bénévoles ou...
10: Tout à fait. Donc, le conservatoire étant une association, il n'y a pas que des salariés, il y a aussi des adhérents donc, qui soutiennent les actions du conservatoire. Et parfois... ces adhérents, donc qui participent à la vie du conservatoire via leur cotisation annuelle et via leur présence à certaines activités, type sortie nature et autres.

0: Chantiers d'automne.
1: Alors, les chantiers d'automne, c'est une opération donc qui a été mise en place par la Fédération des conservatoires d'espaces naturels. Donc, juste petit aparté sur la fédération, en fait, c'est l'entité qui regroupe, enfin qui fait le lien entre les 25 conservatoires d'espaces naturels. Alors, faut savoir qu'en France, métropolitaine et en Outre-mer, on compte aujourd'hui 25 conservatoires d'espaces naturels. Le dernier qui a été créé, c'est très récent, c'est la Bretagne. C'est l'association Bretagne Vivante qui est devenue un conservatoire d'espaces naturels. Et donc, qui nous a emmené pas mal de nouveaux adhérents et de bénévoles également. Les chantiers d'automne, voilà, c'est une opération lancée par la fédération il y a 25 ans. Donc là, cette année, on fête la 25e édition. Et donc, c'est une campagne pour impliquer la population, en fait, dans la préservation de la nature partout en France. Et donc, qui consiste à intervenir sur des sites qui ont un besoin particulier. Permettre à des gens, voilà, de participer à différentes activités d'entretien, de gestion du site. Donc, il peut y avoir plein d'activités différentes.
0: Ah, juste avant, je voulais vous demander, parce que souvent on a l'impression que c'est plutôt au printemps qu'on va prendre, qu'on va justement faire ces chantiers quand les beaux jours arrivent. En quoi il est important de poursuivre justement ces chantiers en automne?
1: Alors, l'automne, c'est vraiment une période privilégiée pour intervenir sur les sites pour différentes raisons. Déjà, comme on a pu le voir cette année, dès le milieu et la fin du printemps, voire l'été, il a fait très chaud. Même si encore actuellement il fait toujours chaud, mais l'automne c'est voilà habituellement une période qui est moins chaude, qui est plus agréable pour intervenir à l'extérieur. Cet été, ça aurait été impossible d'intervenir en pleine journée en plein cagnard, etc. Donc l'automne, voilà, vraiment période privilégiée pour ça. Et puis c'est aussi une période où la végétation en fait entre progressivement en dormance. Voilà, petit à petit, les plantes s'endorment pour l'hiver, entre guillemets. Et donc, c'est une période où on peut intervenir sans qu'il y ait trop d'incidence. C'est-à-dire, on va pas trop perturber que ce soit la faune ou la flore, parce que en fait, elles ont passé leur période de reproduction, de floraison. Donc voilà, c'est une période qui est, on va dire, moins impactante pour le milieu. Et puis, assez souvent aussi, c'est préférable à l'hiver, par exemple, parce que en hiver, quand on intervient, par exemple, dans une tourbière ou une prairie humide, le sol est souvent engorgé d'eau, donc ça patauge, ça impacte plus le milieu. Donc l'automne, vraiment pour ça, c'est une période privilégiée. Et puis, en termes de, on va dire de côté agréable, c'est une période où voilà la végétation change de couleur, il y a souvent des paysages super sympas. Je sais pas, par exemple, moi j'ai déjà participé en tant que bénévole à des chantiers du conservatoire sur la réserve naturelle nationale du ravin de Valbois, et en fait on est sur une zone qui domine le ravin, et on a assez souvent voilà des paysages magnifiques de forêts en couleur d'automne avec des bandes brumes, enfin c'est super super agréable quoi comme période.
0: Alors, vous l'avez dit, il y a plusieurs chantiers qui vont avoir lieu, 19 exactement. Est-ce qu'on peut faire le focus peut-être sur quelques-uns d'entre eux?
1: Alors, 19, en sachant qu'il y en a un qui a eu lieu samedi dernier, c'était le tout premier. Donc, les 18 prochains chantiers d'automne donc commenceront, le premier, ce sera le vendredi 2 octobre. Donc, c'est un jour un petit peu particulier, le vendredi. C'est un petit peu exceptionnel là, de le proposer le vendredi. En général, c'est plus le samedi. Ça commence très généralement à 9h et ça va être soit en fait le matin uniquement, et parfois aussi ça se prolonge sur l'après-midi. Donc voilà, c'est soit une demi-journée, soit une journée complète. Et vous pouvez aussi participer si vous le souhaitez à seulement quelques heures. Si le chantier est prévu sur une journée, vous pouvez venir que le matin ou que l'après-midi. Voilà, il n'y a pas d'obligation à ce niveau-là. Et donc le prochain dont je vais parler, on en a deux qui sont prévus pas très, enfin, dans le secteur. Donc, on en a à Besançon, justement, le samedi 3 octobre. Donc, sur la colline de Brugis. L'objectif, ça va être d'intervenir sur une pelouse sèche pour favoriser, en fait, la repousse du fourrage au printemps prochain. Parce que c'est un site, donc, qui est pâturé par des moutons. Donc, on travaille au conservatoire assez souvent avec des éleveurs. Voilà, pour gérer les sites qu'on préserve.

0: Et donc là, l'objectif, ça va être voilà, de préparer le site pour le pâturage le printemps prochain. Pourquoi on pâture ce site-là, en fait, c'est pour maintenir l'ouverture de la pelouse sèche, parce que c'est des milieux en fait qui ont tendance, si on les laisse, sans intervention, à se refermer. Et donc, qui dit fermeture du milieu dit disparition d'espèces qui sont liées justement à l'ouverture. Donc, on va vraiment, si on laisse faire, en fait, on va perdre la biodiversité existante. Donc, on a ce chantier-là. Donc, qui a lieu le samedi 3 octobre à 9h, qui sera donc prévu sur la journée complète. Donc, à partir de 12 ans, le repas est tiré du sac le midi. Et puis, il y a un petit pot de l'amitié qui est offert. On a également, donc, le même jour. Donc là, vous avez le choix. Le même jour, vous avez deux chantiers, dans le secteur de Besançon ou proximité. Tarsenet-Foucheran. Voilà, c'est sur la route pour aller à Ornans. Et donc là, c'est une intervention sur une pelouse marneuse. Donc là, on avait une pelouse sèche à Brugy. Là, c'est une pelouse marneuse, donc qui est plutôt humide, avec des espèces vraiment spécifiques de ce type de milieu, des orchidées très particulières, des espèces de fougères aussi qui sont particulières sur ce site-là. Et donc là, l'objectif, ça va être en fait d'intervenir sur la végétation arbustive. Les jeunes arbres aussi, en fait, il y a des pins qui poussent sur ce site. Et donc l'objectif, ça va être de limiter l'emprise de la végétation arbustive. Donc on va intervenir avec des sécateurs, des scies à ébrancher, ce genre de choses, ce genre d'outils, pour dégager un petit peu le site et maintenir son ouverture. Après, je peux en présenter un dans le Jura. Si vous avez envie d'aller faire un petit tour dans le Jura, on a un chantier le 24 octobre à Charcier pour aider les abeilles sauvages, donc à prospérer sur un site qui est très particulier, c'est d'ailleurs l'un des seuls de ce type-là en Franche-Comté, avec des milieux sableux, donc qui sont un héritage du passé glaciaire du secteur. On est en comble d'un, donc avec il y avait des glaciers à cet endroit-là. Il y a plusieurs millions d'années, je ne sais pas trop. Et là, l'objectif, voilà, ça va être d'intervenir sur le site pour favoriser en fait la pérennité du milieu pour les abeilles sauvages. Donc, à chaque fois en fait que vous intervenez sur un site, il faut vraiment avoir en tête que c'est pour préserver des espèces. Voilà, c'est pas juste on intervient comme ça sans objectif. C'est vraiment à chaque fois, on intervient pour privilégier des espèces. Et puis, on a aussi des chantiers sur des mares, donc typiquement à Bersaillin, donc toujours dans le Jura, au mois de décembre. Donc là, on va intervenir sur, on appelle ça l'étang du curé, mais c'est plus typé mare. Et donc là, l'objectif, ça va être de préserver la faune et la flore exceptionnelle du site en dégageant les berges, parce que comme sur d'autres types de milieux, la végétation arbustive a tendance à empiéter, et puis la destinée d'une mare, c'est le comblement. C'est-à-dire que si on n'intervient pas, la mare, petit à petit, elle se comble, elle s'envase jusqu'à ce qu'il n'y ait plus de surface libre en eau, et on finit par perdre en fait le milieu. Je vous laisserai aller voir dans notre programme d'activité. Donc en allant simplement sur notre site internet seine-franchecomté.org, vous allez dans l'agenda et là vous aurez accès à toutes les animations, donc les chantiers nature, mais pas que, parce qu'on organise également des sorties nature, des conférences, voilà, d'autres types d'activités. Et là vous êtes sûr de rien manquer. Toutes les activités sont consignées dans cet agenda.
1: Merci beaucoup. Si vous n'avez pas eu le temps de noter tous les rendez-vous dans vos agendas, pas de panique. Toutes les dates sont sur le site du Conservatoire d'espaces naturels de Franche-Comté, comme évoqué par Nicolas. On poursuit notre programme. Cette année, notre planète sera touchée par le phénomène El Niño. Mais qu'est-ce que c'est? Quelles en sont les conséquences? Réponse avec Pablo Campargue, ingénieur qualité de l'air pour Atmo Bourgogne-Franche-Comté.
2: Alors le phénomène El Niño, pour le comprendre, il faut d'abord regarder ce qui se passe habituellement au niveau du Pacifique équatorial. Donc en situation normale, dans cette région du monde, on a des vents dominants qu'on appelle des alizés, qui soufflent d'est en ouest, dans les régions tropicales et qui vont pousser les eaux de surface qui sont plus chaudes vers l'ouest du Pacifique, donc en direction plutôt de l'Indonésie et de l'Australie. Et à l'est, au large des côtes du Pérou et de l'Équateur, on a des eaux froides qui proviennent des profondeurs qui vont remonter vers la surface puisque les eaux de surface sont repoussées et laissent donc un vide que les eaux en profondeur vont pouvoir venir combler. Et ce qui va déclencher le phénomène El Niño, c'est une perturbation de cet équilibre. On va avoir les alizés qui vont faiblir, voire même s'arrêter, ce qui va provoquer donc un arrêt de cette remontée d'eau froide que je viens de décrire le long des côtes sud-américaines. La conséquence de ça, c'est que les eaux de surface du centre et de l'est du Pacifique équatorial sont plus chaudes que la normale, et donc on a une anomalie de température qui va se mettre en place, donc des températures plus élevées que la moyenne, et c'est ça qu'on appelle le phénomène El Niño.
1: Donc par exemple, pour nous, quelles conséquences ça va avoir dans les mois à venir, ou même sur l'année à venir? Il me semble que ça peut durer longtemps.
2: Oui, tout à fait. Donc les épisodes El Niño, ils surviennent de manière cyclique, mais de manière aussi irrégulière. Donc ils peuvent durer plusieurs mois, voire plus d'une année, et ils interviennent tous les 2 à 7 ans. Donc c'est assez difficile à prévoir sur plusieurs années à l'avance. Et pour ce qui est des répercussions qu'il peut y avoir sur nous, donc vraiment si on parle de la France, de l'Hexagone, et de l'Europe même en général, on fait partie des régions du monde les plus épargnées par les effets d'El Niño. Les effets vont être beaucoup plus marqués dans les régions tropicales et subtropicales, et ces conséquences, elles sont d'ordre météorologique, puisque l'océan et l'atmosphère fonctionnent ensemble. Donc modifier fortement la température de l'océan dans une région qui est très vaste, donc celle du Pacifique équatorial, ça va conduire à un impact global des conditions météorologiques. Voilà, sur une large partie du globe, mais l'Europe ne fait pas partie des régions les plus touchées. Donc ces conséquences, elles vont fortement modifier, voilà, par exemple le cycle de l'eau. On va avoir des régions qui vont avoir des conditions très pluvieuses, anormalement pluvieuses, et d'autres régions qui, à l'inverse, qui vont être anormalement sèches et qui vont connaître des températures beaucoup plus élevées que d'habitude.
1: Vous avez dit que ce phénomène, il avait lieu tous les 2 à 7 ans. Est-ce qu'on remarque un changement dû au réchauffement climatique ou pas du tout?
2: Dans la fréquence, il n'y a pas de changement, en tout cas à ma connaissance. En revanche, ce qu'il faut noter, c'est que l'épisode El Niño de cette année, il est parti pour battre plusieurs records par rapport aux anomalies de température de surface de l'océan Pacifique. Il y a eu une communication de l'Organisation mondiale de la météorologie le jeudi 3 septembre, qui faisait un point sur la situation, et on y apprend que le phénomène devrait atteindre son apogée en fin d'année 2026, et que l'épisode de cette année pourrait être plus puissant que tout ce que nous avons observé depuis le début des relevés des températures dans les océans. Et donc ça, effectivement, ça peut être lié au réchauffement climatique, des épisodes El Niño de plus en plus importants.
1: Pour information, le phénomène inverse s'appelle El Niña, il s'agit d'une phase froide. On termine cette émission avec la Minute Cyber. À partir du 1er octobre 2026, une nouvelle mesure gouvernementale rentrera en vigueur, une subvention à l'achat de protections hygiéniques lavables. Au cyber, cette aide existe déjà depuis quelques années et sera donc renforcée. Sandrine Renaud, responsable du service prévention pour le cyber, nous en dit plus.
3: Donc depuis quelques années déjà, le cyber propose une subvention à l'achat de protections périodiques lavables. Donc on entend serviettes, culottes hygiéniques lavables ou coupes menstruelles. Et pour le cyber, cette subvention est plafonnée à 50 euros et se fait à hauteur de 50% du prix d'achat. L'intérêt avec cette nouvelle mesure gouvernementale, c'est que les jeunes de moins de 26 ans et les bénéficiaires de la protection complémentaire en matière de santé vont pouvoir aussi bénéficier d'une prise en charge par l'assurance maladie, la CPAM. Donc à partir du 1er octobre, les jeunes et bénéficiaires de la protection complémentaire santé auront une prise en charge de 65% du prix des culottes menstruelles ou coupes menstruelles. Et cette aide-là sera ensuite complétée par le soutien du cyber. Ce qui fait que, à partir du 1er octobre, pour les jeunes, l'achat de culottes menstruelles reviendra à un coût quasiment dérisoire. Ce qu'il faut savoir, c'est que cette prise en charge, par contre, elle intervient pour des produits exclusivement achetés en pharmacie et concerne uniquement deux produits achetés par an.
1: Lorsqu'on s'adresse au cyber, comment ça fonctionne pour pouvoir bénéficier de cette aide?
3: Alors, pour bénéficier de l'aide du cyber, c'est assez simple. Il faut aller sur notre site internet dans la rubrique « Services en ligne ». Vous téléchargez le formulaire de demande qu'il suffira de compléter et de nous renvoyer avec quelques pièces justificatives comme la facture d'achat, la copie de sa pièce d'identité, un justificatif de domicile et un RIB. Quant au soutien de la CPAM, ça interviendra directement dans le cadre du tiers payant.
1: Alors, est-ce qu'il est encore possible de bénéficier de cette subvention?
3: Alors, il est encore possible de bénéficier de cette subvention puisqu'on a 250 dossiers potentiels à traiter par an et que là, en début septembre, on a traité uniquement une petite centaine de demandes. Donc, on a encore un gros potentiel.
1: Cette émission, l'éco-question est terminée. Bien sûr, vous pouvez la retrouver en replay sur notre site campusbesançon.fr et je vous dis au mois prochain.

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1: Salins n'existe plus qu'en partie. Dieu veuille que dans la journée, il ne soit pas détruit en entier. Ce qu'on tremble de voir se réaliser, car il semble que la fumée reprend une nouvelle violence du haut et du bas de la ville. Lettre anonyme reprise dans le Journal de Paris du 3 août 1825. 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Épisode numéro 1, l'incendie de Salins en 1825.
2: Dans cet épisode, nous sommes en compagnie de Raphaël Favreau, chargé de recherche à l'inventaire. Il mène une étude sur le patrimoine architectural et mobilier de la ville de Salins-les-Bains. Avec lui, nous arpentons les ruelles de cette ville du Jura sur les traces d'un événement marquant de son histoire, l'incendie survenu en 1825. Cette catastrophe a façonné le patrimoine architectural de la ville.
3: Cette étude, c'est un inventaire topographique de la ville de Salins, c'est-à-dire que nous prenons en compte l'ensemble des patrimoines de la ville, qu'ils soient privés, publics, industriels, funéraires, scolaires, et également, par exemple, les fontaines, donc le petit patrimoine. L'intérêt de ce travail, c'est de pousser des portes et d'aller montrer au public des œuvres qu'il ne voit pas, et puis de sortir des grandes œuvres, des grands monuments qui sont connus, étudiés, et s'intéresser notamment à l'habitat, parce que on connaît les églises, on connaît la saline, l'hôtel de ville, mais on connaît moins les hôtels particuliers, parce qu'ils sont d'un accès aussi moins facile. Il se trouve que j'y ai passé mon enfance, donc j'y reviens après 30 ans de, non pas de séparation, mais enfin d'éloignement, on va dire. Et c'est vrai qu'il y a un rapport particulier au niveau de l'attachement qu'on met à faire ce travail, d'aller chercher de l'information. Salins tire sa notoriété de l'or blanc, donc le sel, plus exactement l'eau salée qui était extraite en sous-sol et qui était évaporée dans des poêles et qui était ensuite diffusée à travers les différentes régions de France et de Suisse. Nous sommes en fond de vallée, dominée à l'est par le fort Belin et à l'ouest par la montagne Saint-André. Et ce qui est particulier à Salins aussi, c'est la continuité, puisque nous sommes sur une ville en longueur. La ville ne change pas vraiment jusqu'à l'incendie de 1825. Jusqu'à cette époque, on est sur une trame médiévale. On a un tableau qui a été peint en 1628, présent à la grande saline de Salins-les-Bains, qui montre un petit peu les différents matériaux de couverture de l'époque. Et on se représente bien la présence de ces tavaillons sur les toits, à l'exception des bâtiments publics et religieux et de notables qui sont couverts soit en tuiles, soit en ardoises. La particularité, c'est que l'or blanc va attirer de nombreux ordres religieux. Couvents, prieurés, monastères, abbayes vont venir s'implanter soit au Moyen-Âge, soit au XVIIe siècle, au moment de la contre-réforme, puisque ces différents établissements monastiques vont vivre de rentes qui leur sont octroyées sur les salines. À l'époque, on est à peu près à 7200 habitants.
2: Depuis le Moyen-Âge, l'exploitation du sel a fait de Salins un acteur économique majeur en France. Si cette activité décline dès le XVIIe siècle, la ville s'adapte en diversifiant ses activités. L'exploitation du bois et la faïencerie permettent à sa population de se maintenir malgré les bouleversements économiques. Pour les villes, le feu est une menace. Avant la catastrophe de 1825, la ville de Salins a connu plusieurs incendies.
3: Dès le Moyen-Âge, on a de nombreux incendies, souvent par quartier. Alors le premier dont on est trace remonte à 1336, puis après 1442 dans le bourg de Soux, puis 1469 dans le quartier Saint-Anatole. Le dernier incendie qui précède celui de 1825 date de 1750. Il est un petit peu documenté, on a un plan notamment. On sait que 43 maisons sont incendiées. Ça se trouve à l'ouest de la Petite Saline, donc en plein cœur de ville. 110 familles sont touchées, les pertes sont estimées à 500 000 livres, c'est très précis. Et les déblais de cet incendie vont être stockés au nord de la ville, sur un terrain qui va être acheté, l'actuelle place Barbarine, où seront stockés 75 ans après les décombres de l'incendie. Suite au sinistre qui touche le cœur de la ville, on a un texte qui donne des éléments un peu matériels, techniques sur les moyens de lutte. Et notamment, à cette époque-là, on propose d'acheter une troisième pompe montée sur quatre roues, six échelles, quatre crochets assortis d'anneaux et 30 seaux de cuir bouilli, en plus des 140 que possède la ville. La proposition d'acheter une troisième pompe en 1752 n'avait pas été suivi d'effet puisque au moment de l'incendie, on ne dispose que de deux pompes. Nous sommes actuellement rue Charlemagnien, anciennement rue du Pavillon. Nous sommes visiblement à l'endroit d'où l'incendie serait parti le 27 juillet 1825. En fait, on ne connaît pas le numéro de la rue à partir duquel est parti l'incendie, parce que la numérotation actuelle n'est pas celle de l'époque. Mais on pense que c'est au niveau du numéro 24 qui est parti le sinistre. Et l'origine serait soit la cuisine, soit la lessive. On est le 27 juillet 1825, on est en plein été, donc pas de chauffage. On a un été exceptionnellement chaud, donc les fontaines sont partiellement taries. La Furieuse, la rivière de la ville, est très basse. Et le vent du nord va attiser et va propager l'incendie, les flammes, du nord au sud de la ville. Les maisons sont mitoyennes et contiguës, alignées le long des rues, et le feu se propage par les toits. Évidemment, c'est un climat de panique intense dans la ville. Les gens fuient le sinistre, alors soit en gagnant les vignes qui borde les flancs des montagnes de Belin et Saint-André, ou également en gagnant la place au nord de la ville, la place Barbarine. On va essayer de préserver le quartier central de la ville, donc l'hôtel de ville, la chapelle Notre-Dame Libératrice, le collège et l'hôpital. Très rapidement, on va aller appeler les pompiers des villes voisines, Arbois, Levier, Quingé, puis ensuite Poligny, Nozeroy, Champagnole, Ornans, et on va même aller jusqu'à une quarantaine de kilomètres puisqu'on va appeler les garnisons de Dole et de Besançon. On a quasiment trois jours où on peut dire qu'à ce moment-là, le feu est maîtrisé.
1: Nul ne pleurait, tant la stupeur était profonde et générale. Extrait de Recherches historiques sur la ville de Salins par Jean-Baptiste Bécher,

0: représente une somme de 7 millions de francs d'époque, ce qui est colossal. Et il n'y a qu'une très petite partie de ces biens qui sont assurés contre l'incendie. Et il s'agit évidemment de biens publics. On estime que 5% de la valeur des biens seulement est assurée. Donc en fait, la population, les particuliers perdent tout dans l'incendie. Le sinistre va créer une véritable émotion nationale et on a une mobilisation jusqu'à Paris. On a lancement d'une souscription nationale, mais aussi de souscriptions particulières chez les notaires à Paris. Le roi Charles X et la famille royale vont offrir une somme de 30 000 francs. Et puis on a énormément d'initiatives de particuliers pour soutenir en espèces, en nature, parce qu'il faut savoir qu'au début, les gens manquent de tout, de pain et d'habits déjà. Donc ça, la première, c'est de constituer un fonds d'urgence pour les premiers besoins.
1: Il y a 24 heures que Salins existait, il n'est plus maintenant. Extrait de la Gazette de France, 2 août 1825. La malheureuse ville de Salins n'est plus qu'un morceau de cendre. Extrait du journal du commerce de la ville de Lyon, 3 août 1825.
2: Le drame dépasse rapidement les frontières du Jura. La presse régionale et nationale se fait l'écho de l'événement. L'incendie émeut jusqu'à l'étranger. Des dons affluent du monde pour soutenir la reconstruction de la ville.
0: Le premier travail de la municipalité, outre les fontaines, va être de décombrer, pour reprendre une expression de l'époque, les rues, puisqu'il y a plus de 227 000 mètres cubes de déblais qu'il va falloir transférer. Et pour cela, la ville achète deux parcelles au nord de la ville, actuelle place Barbarine, pour y stocker ces déblais. La trame urbaine va être conservée. Alors, on a la suppression d'une rue qui s'appelle la rue des Vallons, qui était construite parallèlement à la Furieuse. Et on va avoir la création de petites rues adjacentes. Mais globalement, on reconstruit avec le plan d'alignement sur la structure ancienne. On sait que cette reconstruction va se passer entre 1827 et 1840 à peu près. On peut distinguer deux types d'architecture. L'architecture ordinaire, domestique, les gens qui ont des moyens limités, puis l'architecture de prestige. L'habitat ordinaire, en fait, on a affaire à des petits immeubles qui sont alignés le long de la rue, qui présentent un rez-de-chaussée avec une boutique, et puis un ou deux étages, et avec une cour en fond de parcelle. On a également une architecture qui est un peu plus de prestige. C'est-à-dire qu'on avait avant des hôtels particuliers qui appartenaient à la petite noblesse de province qui vont laisser place à des immeubles de rapport. C'est-à-dire que c'est plutôt la classe bourgeoise qui va construire des immeubles avec des appartements qui sont loués pour permettre d'en financer la reconstruction.

On se trouve à côté de la fontaine de la Formandaise. C'est déjà une fontaine qui était réputée avoir une des meilleures eaux de la ville. Et puis, ça permet aussi de rebondir sur l'incendie et de dire qu'une des préoccupations principales de la municipalité va être de reconstruire les fontaines qui, d'une, permet de donner aux habitants un élément de première nécessité pour l'alimentation et puis permettent aussi de lutter contre les futurs sinistres, futurs incendies. L'hôtel de Reculot, la façade date du 18e, donc elle est antérieure à l'incendie, tout simplement parce que le feu ne va pas détruire complètement, notamment toutes les parties en pierre évidemment. Souvent, il s'attaque à les toitures. Les toitures vont s'effondrer à l'intérieur des maisons et on a des façades qui sont préservées, donc antérieures au sinistre. Autre exemple intéressant, face quasiment à cette façade, un portail qui visiblement date du 18e, dont il ne subsiste rien derrière. Donc on peut dire que c'est un vestige de l'incendie. Et puis, en remontant la rue d'Orgemont, on a sur la gauche ce mur qui mesure plus que 2,50 m de hauteur, dans lequel on voit d'anciennes ouvertures qui ont été murées, qui correspondent à d'anciennes habitations, qui n'ont pas été reconstruites après l'incendie. Aux deux rues d'Orgemont, un hôtel qui est reconstruit donc, dans les années 1830, conserve des éléments antérieurs. Deux éléments de date différentes, le portail qui date de la fin du 18e, parce que l'immeuble est précédemment reconstruit à la fin du 18e siècle. Et quand on entre dans la cour, on voit un blason qui est sculpté, une pierre sculptée, qui porte la date 1653. Donc en fait, on a trois dates différentes de construction de ces

0: immeuble. Évidemment, du premier, il ne reste que cette pierre avec le blason. L'hôtel qui a été reconstruit est en forme de U, avec une cour intérieure, et il est précédé d'un porche couvert d'une arcade en anse de panier, avec un langage architectural typiquement néoclassique, avec ce qu'on appelle un bossage en table. Le premier document important, c'est une ordonnance royale qui va paraître en juillet 1826, soit un an après le sinistre, qui va proposer un plan d'alignement de la traverse royale de la ville. En gros, c'est la rue principale. Les propriétaires, pour reconstruire leur maison, vont devoir demander à l'architecte Voyer l'alignement de leur façade, de manière à ce qu'on ait une ville moderne. Et il y a un deuxième document qui paraît un an après, donc en 1827, qui est aussi très intéressant, qui est le règlement général de police. Donc ce règlement de police stipule que les couvertures en bois pour les portes et fenêtres demeurent expressément prohibées. Après l'incendie de 1925, d'autres mesures évidemment vont être prises, et notamment on va voter des budgets pour équiper 80 pompiers, on était à 30 pompiers avant, et les équiper alors quoi ? De sabres, de casques, d'habits, de vestes, de bonnets, de baudriers, d'épaulettes, et aussi d'acquérir une pompe et 100 seaux de cuir. La ville va mettre du temps à se relever. On a par exemple une citation qui date de 1855, soit 30 ans après l'incendie, qui dit, je cite, « La place Saint-Jean, depuis l'incendie de 1825, est demeurée un monceau de ruines à peine déblayées, et cependant l'un des endroits les plus fréquentés de la ville à cause du voisinage, du collège, des écoles communales, de la caserne et des cinq rues qui y aboutissent. » Dans les années 1850, la ville ouvre une nouvelle ère avec l'arrivée du thermalisme et du chemin de fer, et tout cela promu par Jean-Marie de Grimaldi, qui a été maire et conseiller général du Jura.
1: Un tournant se produit en 1843. Jean-Marie de Grimaldi rachète la Saline dans l'intention de lui donner un second souffle. En 1850, le médecin géologue Claude-Marie Germain publie un rapport sur les propriétés de l'eau salée de Salin. Ce document marque le début d'une nouvelle ère. Fabien Dufoulon, chargé de recherche, a mené une étude d'inventaire sur le thermalisme en Bourgogne-Franche-Comté. À Salin, il démontre que les premiers aménagements voient le jour aux alentours de 1853. L'après-incendie installe une nouvelle identité pour Salin, celle d'une ville thermale.
0: La ville a choisi de fêter le bicentenaire, donc à la fin juillet de 2025, ce qui a déjà été le cas il y a un siècle, puisqu'en 1925, il y a une publication, un petit opuscule qui a été publié sur l'incendie, et puis notamment une des places à côté de l'endroit où a pris l'incendie, qui s'appelait la place du gouvernement, a été rebaptisée place de la reconnaissance, en remerciement de toute l'aide publique qui a été fournie par les Français.
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1: Bonjour à toutes et à tous, bienvenue sur les ondes de Radio Campus Besançon et Radio Campus Belfort-Montbéliard. On prend l'antenne pendant une heure à l'occasion de Bienvenue aux étudiants, une manifestation de rentrée proposée par l'Université Marie-Louis Pasteur et surtout le Bureau de la vie étudiante. Et aujourd'hui, on a délocalisé le studio dans la cour de l'UFR SLHS, donc au centre-ville, pour venir à la rencontre des étudiants, étudiantes et surtout des assos. On va en parler aujourd'hui, puisqu'il y a un village des associations, il y a plein de stands, et il y en a plein qui vont passer à notre micro aujourd'hui. Le but, ça va être de vous présenter tout ce tissu associatif étudiant et pourquoi pas vous proposer d'adhérer à ces associations. Et on va commencer tout de suite par une petite rubrique théâtre, art, avec plusieurs personnes à notre micro. Alors on a tout d'abord Chloé du TU, bonjour.
2: Bonjour,
1: comment
2: merci
1: ça va
2: de nous accueillir, ça va et toi?
1: Très très bien, contente, on a une belle table là avec pas mal de monde. On a aussi Carla et Axel d'Ardus, bonjour.
3: Bonjour.
1: Ça va?
3: Ça va et vous?
4: Ça va bien.
1: Et on a aussi Anouk et Noli. Bonjour.
5: Bonjour, très contente d'être là.
6: Voilà. Et nous représentons Dramatic Circus.
1: Oui. Donc, belle brochette, on va dire. On va beaucoup parler notamment de théâtre et d'art ensemble. Est-ce que chacune, vous pourriez présenter un petit peu vos structures, vos associations, pour que les auditeuristes puissent un petit peu savoir qui vous êtes?
5: On va commencer. Donc, Noli et moi, on représente l'association Dramatic Circus. On fait notre cinquième rentrée aujourd'hui. Enfin, on t'a dit, bon, la rentrée, c'est la semaine prochaine, mais on est sur notre premier événement de l'année. Donc, on fait du théâtre en anglais. Et le principe de l'association, c'est de toucher au monde du théâtre dans le sens large. C'est-à-dire qu'on crée nos pièces nous-mêmes de A à Z durant toute l'année scolaire. On commence début septembre, on présente généralement en juin. Et on fait l'écriture, la mise en scène, la scénographie, on fait nos costumes nous-mêmes, on fait nos conduites lumière et son. Le but, c'est vraiment que chacun puisse découvrir un peu tout ce qu'il y a autour du théâtre, autre que le jeu. Parce qu'il y a beaucoup d'assos, on peut juste aller faire des pièces, et c'est super aussi, mais des fois, on se rend compte qu'il y a beaucoup plus que ça au théâtre. Voilà.
1: Et quand tu dis que vous faites vos costumes, vous faites aussi les décors, comment ça se passe? Est-ce que quand on adhère chez vous, quand on vous rejoint, il faut forcément savoir coudre? Comment vous répartissez un petit peu entre vous ces différentes confections, on va dire?
5: Généralement, c'est chacun va là où ça l'intéresse. On accueille tout niveau, que ce soit même dans langue anglaise, hein, des gens qui ne parlent pas anglais mais qui ont envie de venir tester sont les bienvenus. Le but, c'est d'apprendre. Par exemple, moi, j'ai appris à coudre cette année pour ajuster un de mes costumes. Cette année, on a fait un peu de menuiserie pour construire une bibliothèque, des choses comme ça. Enfin, personne n'avait vraiment de background là-dedans. Mais on a sorti les perceuses et les bouts de bois et on a réussi à monter notre truc. Donc bon, voilà. On tente des choses et puis des fois, ça marche pas, mais des fois, ça marche bien et ça rend bien sur scène.
1: Oui, puis l'idée, je pense, c'est aussi de tenter des choses, d'apprendre et de se faire plaisir. Quand
5: exactement,
1: même.
5: Voilà, toujours.
1: Et de votre côté, si on devait présenter Ardus, qu'est-ce que c'est ?
4: Donc, l'association Ardus, c'est une association étudiante qui est créée par les étudiants d'art du spectacle, qui perdure grâce aux étudiants d'art du spectacle du département art du spectacle. Et son objectif, c'est à la fois d'héberger des projets artistiques dont les étudiants auraient besoin d'être hébergés par une association pour avoir des salles, pour que ça soit facilité, pour faire les demandes de subventions, etc. Ça, c'est l'aspect plus administratif, un peu pénible. Mais après, il y a aussi tous les événements qu'on organise pour aider à la cohésion des différents promos d'art du spectacle. Et un temps fort dans l'année qui est Carte Blanche, qui fait partie du festival Prélude, dont la prochaine association va certainement parler. Et qui est un temps pendant lequel des projets sont montés toute l'année pour participer à cette journée de festival. Et on organise les activités, les ateliers sur cette journée-là.
1: Voilà. Eh bien, Chloé, tu peux enchaîner si tu veux.
2: Oui, nous, on est le Théâtre universitaire de Franche-Comté et à l'année, on propose plusieurs façons d'aborder le théâtre, à la fois en tant que spectateur, spectatrice, à la fois en pratiquant avec des ateliers, mais aussi en pratiquant pour une création. On a plusieurs programmes. L'idée, c'est vraiment que tout étudiant, peu importe les filières, puisse intégrer le théâtre universitaire et se retrouver. Dans les ateliers, c'est des séances de 6 à 8 séances parce qu'on sait qu'il peut y avoir des partiels, il peut y avoir des stages, il peut y avoir enfin, des déplacements liés justement aux études. Donc comme ça, ça permet de pas trop s'engager sur une année avec des thématiques assez spécifiques. Par exemple, on va proposer une chorale théâtralisée pour la rentrée sur fond de Théodora, Yamé et tout autre style qu'on aime. On va proposer aussi un atelier bagarre sur 2027 sur les techniques de combat et d'escrime. Si on veut faire partie d'une création à l'année, c'est la pépinière. Pour ça, en fait, il faut s'inscrire avant le 24 septembre. Et puis après, c'est lancé pour un an jusqu'au festival Prélude dont parlait Axel, qui est le gros temps fort de l'association, où sont présentés les projets de la pépinière, donc qui ont été travaillés pendant l'année, mais aussi d'autres projets. On a eu l'occasion aussi de recevoir Dramatic Circus deux fois déjà, je crois, pendant ce festival. Et on a aussi, du coup, l'aspect spectateur-spectatrice, avec les apéros théâtre, on propose d'aller ensemble boire un coup après une journée de cours et puis découvrir des créations dans les différents lieux culturels de Besançon. Et il n'y a aucun prérequis pour venir au théâtre universitaire.
4: J'allais justement rebondir là-dessus, mais vous allez toutes pouvoir répondre. Moi, en tout cas, quand j'étais étudiante, ça aurait pu me faire peur de me dire « je vais aller faire du théâtre, je vais faire du théâtre en anglais ». Par quoi on commence quand on est vraiment débutant, quand on vient dans vos structures? Comment ça se passe? Est-ce que vous allez faire un petit test? Est-ce que vous allez voir un petit peu voilà ce que la personne aime? Comment ça se passe? Par où on débute finalement?
5: Moi je suis assez partisane de mettre les gens dans le bain. Donc généralement quand on fait une réunion de rentrée ou les premiers ateliers, on va faire un peu d'impro, des jeux pour apprendre à se connaître, par exemple de vérité à un mensonge ou des choses comme ça, ou voilà, pour un peu montrer un peu ce que c'est faire la pratique théâtrale. En début d'année, on fait aussi des ateliers d'écriture avec des petits challenges juste sur une soirée pour se mettre un peu dans le bain. Et après c'est d'accueillir tout à son niveau, d'accueillir tout le monde à son niveau, de demander ce qui intéresse les gens, etc. Et puis, comme on a tellement des projets variés d'une année à l'autre aussi, que chacun y retrouve un peu son compte, qu'on fasse de la comédie, du drame, ou de la fantasy, ou alors quelque chose, une enquête policière, etc. C'est un peu tout ce qu'on a fait, donc voilà.
6: Voilà, notre mot fort, c'est l'accessibilité. Donc, quel que soit le niveau, en fait, c'est ce qu'Anouk avait dit plus tôt, même le niveau en anglais. Moi, personnellement, je suis arrivée, j'avais pas de niveau en théâtre. Et puis, je suis toujours là, un an plus tard. Voilà, donc n'hésitez pas à nous rejoindre.
4: Et de manière générale, que ce soit le théâtre ou même n'importe quelle forme d'art ou d'expression, qu'est-ce que ça vous apporte, vous, en tant que personne? Est-ce que vous avez évolué? Est-ce que vous avez pris, vous avez gagné en confiance en vous? Est-ce que vous pourriez nous dire un petit peu les ressentis que vous avez maintenant avec ces différentes pratiques?
6: Personnellement, j'ai eu un parcours un peu difficile parce que je suis arrivée à Dramatique. J'étais coincée dans un environnement qui n'allait pas du tout. Et sur le coup, Dramatique m'a vraiment aidée. L'association et ses membres, voilà, mais surtout aussi le théâtre en lui-même qui m'a vraiment permis de faire des choses que je n'aurais jamais fait avant, que j'aurais jamais osé faire avant, et qui m'a permis de mieux me connaître et d'avoir une autre forme d'expression en dehors de tout ce que je connaissais, et qui du coup m'a permis vraiment une liberté et m'a permis de m'améliorer, de mieux m'épanouir.
5: Moi, je dirais que la pratique théâtrale, ça, et puis même, enfin, l'écriture, ça aide à l'expression de soi. Et par exemple, surtout à la confiance en soi. Et par exemple, si on a des oraux ou alors des choses à présenter, que ce soit à la fac ou même plus tard dans la vie professionnelle, juste avoir appris à se tenir et à parler devant des gens sans avoir un stress incommensurable à chaque fois. Bon, il y aura toujours du stress et c'est normal, mais savoir le gérer et savoir aussi l'utiliser pour faire du mieux qu'on peut. C'est vraiment des outils qu'on apprend à utiliser quand on fait du théâtre dans n'importe quelle structure. Et du coup, c'est pour ça que je recommanderais à tout le monde d'en faire un peu, même si c'est juste pour le plaisir.
1: Et de votre côté, Chloé, Axel, Carla, est-ce que vous pratiquez le théâtre ou d'autres formes artistiques? Est-ce que ça vous a permis de gagner confiance en vous, d'évoluer aussi?
3: Moi, à titre personnel, le théâtre, ça m'a aidé à évoluer énormément. Parce que quand je suis arrivée du coup en première année d'art du spectacle, j'avais jamais fait de théâtre avant. Et du coup, j'étais vachement plus timide, j'étais vachement plus renfermée sur moi-même. Et en fait, le fait

0: par-là. Et en vrai, je pense que bah, si on est autant d'associations sur un même campus à proposer des activités théâtrales, artistiques, c'est parce que ça a vraiment un intérêt, en fait. C'est trop important de passer du temps ensemble. Ça nous apprend plein de choses sur nous. Ça nous fait être toutes les personnes qu'on veut. C'est comme lire un livre, faire du théâtre. On est qui on veut quand on joue. Et en vrai, je peux conseiller à tout le monde d'expérimenter ça. C'est incroyable, quoi. Voilà. Nous, dans le département Ardus, on le sait tous que c'est incroyable. On adore ça. Voilà.
1: Nous, ce qu'on dit au théâtre universitaire, c'est que le théâtre, c'est la meilleure excuse qu'on ait trouvée pour se retrouver et passer du temps ensemble aussi. Il y a vraiment cette joie de participer, faire ensemble, faire groupe, pratiquer ensemble, être dans un espace où on se sent bien, sécurisant et où on peut rêver ensemble. Ça va devenir de plus en plus difficile avec les années à venir, donc il faut continuer à avoir aussi ces espaces de rêverie, ces espaces où on peut imaginer, rêver un monde futur, un monde... Enfin voilà. Et je pense que le théâtre, c'est aussi ça, et c'est pour ça que ça regroupe, j'ai l'impression, aussi autant, et c'est pour ça qu'il y a aussi ce terreau très fertile à Besançon sur les associations culturelles. Et de faire corps et faire corps et faire groupe avec et rencontrer aussi. Je crois que c'est ça qui est super important, c'est que ces associations permettent de créer la rencontre, permettent de s'essayer aussi dans un cadre et dans un endroit sécurisant, encore une fois. On peut faire des mises en scène, ça marche pas, c'est pas grave, on est là pour, enfin, on est dans le cadre du loisir, on est là pour devenir les nouveaux adultes de demain, et ces associations sont là aussi pour ça, pour accompagner tout ça.
0: Plus généralement, en ce moment, c'est vrai que c'est la rentrée. Il y a aussi beaucoup de nouvelles personnes qui arrivent sur le campus, sur les différents campus de Besançon et de la région. Quels conseils vous pourriez leur donner pour appréhender au mieux cette nouvelle vie universitaire ?
2: Moi, je sais que quand je suis arrivée à la fac, je connaissais pas grand monde. Et même si j'étais de Besançon, en fait, je me suis retrouvée un peu séparée de tous mes amis du lycée parce qu'ils sont pas restés sur la ville pour les études. Et je sais que c'est justement en faisant le tour des catalogues des associations de la fac. Et en fait, parce que déjà dans nos cursus, c'est des gens qui sont globalement dans le même projet professionnel que nous, mais pas forcément qui ont les mêmes centres d'intérêt. Et du coup, se retrouver dans le cadre d'une asso où on va trouver vraiment des gens avec qui on peut échanger sur nos loisirs, nos centres d'intérêt et tout ça, ça m'a permis de rencontrer plein de gens avec qui je suis encore super proche actuellement. Et c'est vraiment ce que je dirais... c'est de oser sortir de sa promo, de son département, et d'aller voir un peu ce qu'il y a d'autre. Je sais que justement à Dramatic Circus, on brasse très large. On a beaucoup de gens qui sont venus de l'école d'ingénieurs. Et c'est un peu ça surprendrait parce qu'on se dit on les croise pas ici, etc. Et en fait, c'est des gens qui sont super cool, juste ils sont sur un autre campus, et ça permet de faire des rencontres qu'on n'aurait pas fait si on s'était pas un peu aventuré un peu loin. Voilà.
0: Pour rebondir sur ce qu'Anouk a dit, c'est, pour nous, c'est vraiment vecteur de rencontres et de sociabilisation. Moi, c'est arrivé très tard dans mon cursus. Je suis arrivée sur Besançon, je ne venais pas de Besançon, mais je suis très restée dans ma licence, et j'aurais aimé que ça arrive plus tôt. Donc je pense que c'est mon conseil aux nouveaux étudiants, c'est n'hésitez pas à y aller. Nous, on est là, on est prêts à vous accueillir. On sait que c'est un peu effrayant, que ça peut être un peu intimidant, mais on ne mord pas. Et vraiment, ça vaut le coup. Autant en découverte que soi, qu'en rencontre avec les autres. Et ça peut vraiment aider dans son parcours, qu'il soit linéaire ou pas. Qu'on soit sûr, qu'on se pose des questions ou non. C'est ce qu'on disait, hein, c'est vraiment... C'est vraiment l'excuse, c'est ce que disait Chloé, c'est vraiment l'excuse pour être ensemble. Donc venez nous voir, voilà.
1: Est-ce que vous voulez rajouter quelque chose ?
2: Moi, le meilleur conseil que je pourrais donner aux étudiants, c'est de venir demain à 19h30 à la Maison des étudiants pour notre événement de rentrée, pour que tu aies eu même encore.
0: Eh bien, on prend note, en tout cas, comme tu l'as dit, venez. N'hésitez pas à venir, chers étudiants et étudiantes, voir les différentes associations. En tout cas, sur le campus, on va dire, du centre-ville à l'UFRS et la Chassia, pas mal d'associations qui sont là aussi pour papoter avec vous aujourd'hui. Donc n'hésitez pas à venir les voir. Nous, on va continuer en musique avant d'accueillir de nouvelles associations à notre micro. Merci beaucoup d'être venu nous présenter vos assos.
2: Merci beaucoup Radio Campus. Merci.
0: Bon après-midi.
3: Merci beaucoup.
0: Merci. Je laisse Simon, le DJ du jour, nous mettre une petite musique, et on se dit à tout de suite.

0: De retour sur les ondes de Radio Campus Besançon, la 102.4 FM, en direct de l'UFR SLHS au centre-ville pour le village des associations. Le but, comme on le disait en début d'émission, c'est que vous pouvez venir pour voir un petit peu les différentes associations étudiantes représentées aujourd'hui sur ce campus et pourquoi pas adhérer à ces associations, en tout cas les connaître, c'est déjà bien, et pourquoi pas effectivement aller les voir pour adhérer. On va faire un petit pause, une petite rubrique plus précarité étudiante avec nos prochains invités. Alors tout d'abord, on a Léa et Lucille de Copain. Bonjour.
1: Bonjour.
2: Bonjour.
0: Est-ce que vous pourriez nous présenter Copain ?
1: Alors Copain, c'est une association qui vise à lutter contre la précarité étudiante de manière générale. On est implanté à Besançon depuis 2024 et nos actions principales, c'est de faire des distributions alimentaires. On fait également des distributions de produits d'hygiène, de vêtements et l'organisation d'activités histoire de lutter contre l'isolement des jeunes étudiants.
0: À tes côtés, on a Johan qui représente l'Agoreille. Bonjour.
3: Bonjour. Alors je présente un peu l'Agoreille.
0: Vas-y. Oui.
3: Donc l'Agoreille, donc c'est une épicerie sociale et solidaire, donc qui est portée par les étudiants aussi. Donc on est implanté à la Boulois depuis 2021 et au du Chazal, donc deux fois par mois. Et donc l'idée, c'est d'associer donc des distributions solidaires à un lieu de vie, un guichet accès aux droits. Voilà.
0: Distribution aussi pour les Josettes, Maëlle et Oriane. Bonjour.
4: Bonjour.
5: Bonjour.
0: Est-ce que même chose, vous pourriez nous présenter les Josettes?
4: Ben, nous aussi, on lutte contre la précarité étudiante grâce aux distributions. Nous, c'est le vendredi de 14h à 17h à la fac Mégevin. Et voilà, produits alimentaires, hygiène et également des vêtements.
0: Donc c'est vrai que nous, sur les ondes de Radio Campus, on parle beaucoup de la précarité étudiante. Chaque année, on en parle de plus en plus, elle est de plus en plus présente. Est-ce que vous, au fur et à mesure des années, des rentrées universitaires, ce constat est de plus en plus important ?
5: Non, on le remarque surtout l'année dernière. On a remarqué au fur et à mesure de l'année qu'on est passé d'une quarantaine de personnes qui venaient à une soixantaine, 70 personnes qui venaient aux redistributions. Et du coup, bah, il faut qu'on s'adapte parce que nous, on fait nos propres courses. Donc, on doit adapter en fonction du nombre d'étudiants. Mais on est là, chouette, il y a des gens qui viennent. Et en même temps, on se dit, ben non, parce que ça veut dire qu'il y a de plus en plus de précarité. Et ça fait mal au cœur, mais c'est pour ça qu'on est là. Et qu'on a envie de lutter contre ça.
3: Alors nous notre côté, c'est très très chaud aussi cette période de rentrée, parce que là on fonctionne par dossier, mais du coup on a déjà plus de 200 dossiers qui ont été déposés dans les premières semaines de rentrée. On est particulièrement inquiet au niveau, on a beaucoup d'étudiants internationaux, ça prend plus de 60% de notre population bénéficiaire, particulièrement inquiet sur cette population qui se retrouve très précarisée dès la rentrée. Donc on s'attend vraiment à une explosion du nombre de bénéficiaires cette année. On ne sait pas si on va toujours arriver à suivre, quoi.
1: Et je rebondis sur ce que vient de dire Johan. C'est vrai que nous aussi, à Copain, notre public accueilli concerne principalement des étudiants étrangers. Avec les dernières mesures, c'est vrai qu'on s'attend forcément à une augmentation de venues de ce type d'étudiants qui est particulièrement inquiétante.
0: Vas-y.
2: Et nous, on distribue 200 paniers maximum par semaine et on le voit à chaque fois qu'on met nos liens pour les distributions, c'est pareil, ça part en une heure. Maximum, ça part en une journée, mais en tout cas, à chaque rentrée, c'est exactement le même constat et il y a vraiment beaucoup d'étudiants qui sont en besoin.
0: Et vous, en tant qu'étudiant, étudiante, c'est aussi des choses que vous voyez peut-être en parlant avec des amis dans vos cursus. Est-ce que vous êtes face parfois à la précarité d'autres étudiants, étudiantes ?
3: Dans notre environnement amical, c'est vrai qu'on le constate aussi. Le problème, c'est qu'il n'y a pas eu de revalorisation des bourses depuis 2023, pas de réforme depuis 2017, alors qu'elle nous a été promise quand même. Et en fait, on voit bien qu'il y a des amis qui peu à peu sortent des échelons de bourse, qui perdent des APL, qui se retrouvent dans des difficultés pour accéder à un logement. Le marché de locatif à Besançon est particulièrement tendu. Et donc, on se sent un peu impuissant en tant qu'étudiant. Alors c'est d'où l'engagement associatif, mais on sent un peu impuissant en tant qu'étudiant de constater parfois que des amis à nous se retrouvent dans une grande situation de précarité, quoi.
0: Et qu'est-ce qui vous a donné, vous, envie de lutter contre cette précarité étudiante, d'aider ces étudiants et étudiantes dans le besoin en tant que vous-même étudiant et étudiante? Qu'est-ce qui a fait que vous vous êtes dit, moi aussi je veux me lancer, je veux aider ces personnes?
1: Bah justement, ce qu'on vient de dire, de voir que autour de nous, que nos amis, que nous-mêmes, on a pu être concernés et vivre la précarité étudiante, ou toujours le vivre d'ailleurs, de vouloir s'engager dans une association qui est créée par les étudiants et puis qui vise à aider nos pères.
4: Bah oui, moi c'est un peu pareil. Enfin, je me suis rendu compte vraiment en arrivant à la fac. En première année, en voyant même des collègues de promo qui venaient aux distributions. Et c'est comme ça, voilà, la volonté d'aider les autres à notre échelle.
3: Puis, en ce qui me concerne, moi, ça vient aussi d'une conviction personnelle que j'ai, c'est-à-dire qu'il y a un enjeu derrière, en fait, derrière tous nos projets, il y a un enjeu d'égalité des chances, en fait. C'est-à-dire que le bagage, en fait, socio-économique qu'on se traîne au niveau familial, qui est parfois pas toujours avantageux, ne devrait jamais être un prédéterminant pour l'accès à nos études. En fait, les études, ça reste quand même le dernier ascenseur social qu'on ait, et en fait, il faut le protéger à tout prix. Donc, quand on voit effectivement ces situations-là, des étudiants qui se retrouvent à devoir choisir entre manger ou avoir un logement. Voilà, moi c'est ce que j'ai constaté quand je suis arrivé. J'avais une envie d'engagement en fait, et ça, ce genre de projet répond totalement à ces enjeux-là, quoi.
0: Et quel message vous pourriez donner, faire passer à ces étudiants et étudiantes qui sont en train de se rendre compte qu'ils sont en situation de précarité mais n'osent pas encore faire le pas et venir vous voir?
3: Nous, c'est vraiment de pas avoir honte de faire ce premier pas vers nos structures, parce que ce qui est bien, c'est que, et ça je pense pareil pour nos trois structures, c'est que c'est du modèle horizontal, hein, c'est-à-dire c'est pas des adultes, enfin des gens qui sont dans la vie active qui distribuent aux étudiants, c'est des étudiants pour les étudiants. Il y a pas de regard de jugement. Effectivement, la plupart du temps, nos bénévoles sont eux-mêmes dans des situations assez précaires, bénéficient aussi de nos distributions, et en fait il y a c'est des étudiants précaires qui aident d'autres étudiants précaires, donc il y a pas de regard de jugement. Il n'y a pas de problème en fait à venir en bénéficier, et surtout dire que ceux qui pensent ne pas être éligibles, très souvent c'est faux. Vaut mieux faire un dossier chez nous et effectivement on se rend compte dans le très rare cas qu'on sort un peu des critères que de ne pas en faire, et qu'en fait dans 95% des cas les gens sont éligibles, quoi.
1: Oui, de surtout dire aux étudiants qui sont dans ces situations-là qu'ils ne sont pas seuls, que c'est une grande majorité. Nous, à Copain, on n'a pas de conditions de ressources, donc il faut juste s'inscrire via un lien. Je crois que pour les Josettes, c'est pareil, pour venir récupérer un panier. La précarité étudiante, ça ne se résume pas à la précarité alimentaire aussi. Et que, en fait, quand ils viennent dans ce genre d'association récupérer un panier, c'est aussi d'autres éléments de leur vie qui vont être impactés. C'est aussi rencontrer des gens, faire partie de l'association, pourquoi pas, faire des activités, et que tout ça contribue au-delà de les aider à manger plus sainement et à améliorer leurs conditions de vie et l'alimentaire. Ça va améliorer leur vie étudiante de manière générale, donc ils n'hésitent pas à faire le premier pas.
5: Et chez les Josettes, du coup, comme a dit Copain, c'est un peu pareil, tout le monde peut venir, il suffit de présenter sa carte étudiante. Alors il n'y a pas besoin de s'inscrire, il suffit vraiment juste de venir à 14h, souvent il y a des gens qui viennent un peu avant pour faire la queue. Et tu ramènes ton sac et puis tu prends ce que tu as besoin. Enfin, vraiment, on est là pour ça. Et puis, il n'y a pas de honte à avoir. Et c'est très courageux aux gens qui viennent, parce qu'on sait que c'est pas. Enfin, moi, je sais que c'est pas facile, parce que je connais des gens qui n'osent pas. Et je fais, mais si, mais viens. En fait, viens, je suis là. Et tu vas voir. Et puis, c'est le plus dur, c'est de faire le premier pas. Mais en fait, tu y vas et tu vois que ça se passe très bien, et on est là pour aider les gens, quoi. Donc, on ne mord pas.
0: Et puis, on l'a dit aussi tout à l'heure, mais c'est vrai qu'on parle de précarité, là, surtout alimentaire, mais il n'y a pas que cette précarité-là. C'est vraiment plus global. On peut ne pas avoir assez d'argent pour s'acheter un ordinateur pour ses études, pour vraiment étudier correctement, pour se loger, pour vivre tout simplement. Mais aussi, parfois, ça va engendrer aussi d'autres impacts, comme on parlait de la solitude. Si on a envie aussi de venir dans vos associations pour rencontrer du monde et adhérer, comment ça se passe?
1: Et nous, c'est via le Instagram du coup Copain Besançon, ou l'adresse mail, ou venez nous voir sur le stand aujourd'hui, mais où il y a des liens d'inscription, et puis on vous recontactera super rapidement pour venir participer à nos distributions, sachant qu'il n'y a pas que les distributions alimentaires. On peut être bénévole aussi, selon ce que vous avez envie de faire. On est ouvert à tout plein de projets, donc à partir du moment où vous voulez vous engager dans une association étudiante et vous avez des idées, et vous êtes les bienvenus.
3: En ce qui nous concerne, nous, c'est à peu près pareil. C'est soit venir nous voir en présentiel, et puis en ce cas, on vous explique comment faire, soit sur l'Instagram, il y a effectivement aussi un petit formulaire à remplir avec quelques informations à donner. Et puis, on recontacte tout le monde. On ne peut pas refuser des bénévoles. Et puis ensuite, on a un petit groupe WhatsApp à rejoindre. Et puis, vous choisissez les temps sur lesquels vous voulez venir ou pas.
4: Voilà. Nous, pour les Josettes, c'est à peu près pareil. Il faut nous contacter sur Instagram ou par mail. Ou sinon, venir nous voir à notre local dans la cour de Mégevan, au fond à gauche, vers l'amphi d'Anzelot. Et après, on vous recontacte. Et il ne faut pas hésiter à venir. Nous, on s'adapte aux disponibilités de chacun pour les distributions, pour les courses et pour les autres événements. Voilà.
0: Donc là, on a présenté vos associations et on a parlé beaucoup de précarité étudiante. Mais j'ai une dernière question qui est beaucoup plus générale et qui s'adresse vraiment à tout étudiant et étudiant qui viennent de faire leur rentrée. Quels conseils vous pourriez leur donner pour appréhender au mieux cette nouvelle vie universitaire qui s'annonce ? Yoann ?
3: C'est d'aller au maximum vers les services qui sont proposés. On a la chance d'avoir un maillage très très dense d'associations étudiantes en premier lieu, mais aussi de services qui sont proposés par l'université, par le CROUS. Je pense aux étudiants internationaux, par exemple le Welcome Desk, qui est vraiment le premier lieu vers lequel ils devraient aller s'ils ont des questions, mais également le BVE, des opportunités comme ça en termes de vie culturelle et d'activité, la vie de campus du CROUS, le théâtre universitaire. Enfin, il y a énormément de services qui sont proposés, d'aller fouiller un peu là-dedans, et ça vient répondre très souvent à beaucoup d'enjeux. Et puis je dirais de pas être trop dur envers soi-même aussi, d'aller faire un peu la rencontre de ses camarades de promo quand c'est possible, parce que les études, c'est toujours plus sympa quand on le vit à plusieurs. Voilà.
5: Moi, je conseillerais d'aller au rendez-vous comme aujourd'hui, en fait, rencontrer un peu toutes les assos, tous les projets qu'il y a, parce que, comme a dit Yoann, Besançon, il y a beaucoup d'offres culturelles, beaucoup d'offres associatives, enfin, plein de choses. Il y a plein de soirées en début d'année aussi qui sont organisées sur plein d'assos. Et moi, je sais qu'en L1, c'est un peu par là que je suis passée pour voir un peu tout ce qu'il y avait. Je me suis renseignée, je suis allée aux soirées, j'ai fait « Ok, alors l'association là, c'est ça ». Et je me suis renseignée sur tout ça. Et on peut toujours trouver quelque chose qui nous plaît si on veut faire des rencontres, si on veut s'investir. Enfin, il y a tout ça, quoi. Ou passer un bon moment avec juste une soirée. C'est super.
0: Ça marche aussi.
5: Oui.
1: Oui, je pense surtout de pas avoir peur, qu'il y a beaucoup de gens qui viennent pas forcément d'ici, donc qui se retrouvent un peu seuls, de pas hésiter à aller voir les autres, parce qu'on est tous dans la même situation à la rentrée, surtout à la rentrée à la fac. On a la chance d'être dans une ville à taille humaine qui a énormément d'offres pour les étudiants, que ce soit au niveau de la ville ou au niveau de l'université. Et donc je pense qu'il faut en profiter à ce niveau-là. C'est une fac aussi qui est très présente sur les réseaux sociaux via ses associations. Donc, il ne faut pas hésiter à suivre tout ce qu'il y a à suivre pour avoir toutes les infos, à participer à un max de projets, comme on a dit, d'événements comme aujourd'hui. Et puis voilà.
0: Merci beaucoup.
1: Merci à vous.
0: Vous êtes encore présents et présentes cet après-midi dans la cour de la fac de lettres. Et puis, comme on le disait, il y a aussi vos réseaux si on veut vous rejoindre ou vous poser une quelconque question. Bon après-midi à vous.
3: Merci.
0: On va repartir en musique sur les ondes de Radio Campus Besançon et on se trouve juste après pour tendre le micro à de nouvelles associations. À tout de suite.

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1: Toujours en direct de l'UFR SLHS à l'occasion du village associatif présent aujourd'hui. Alors, on l'a dit en début d'émission, mais vous pouvez encore nous rejoindre et surtout venir à la rencontre des associations étudiantes ici sur cette partie, on va dire, sur ce campus du centre-ville. On a parlé de théâtre, on a parlé de précarité étudiante et là, on va parler plutôt d'histoire avec les prochains invités. Alors, on a Diana, Thibaut et Victor. Bonjour.
2: Bonjour.
3: Bonjour.
4: Bonjour.
1: Vous allez bien ?
2: Ouais, nickel.
4: Super, et toi ?
1: Bah, très très bien, merci.
3: Ça va, ça va.
1: On faisait un petit point, justement, vous disiez qu'il y avait des étudiants sur le temps de midi qui étaient quand même assez... Enfin, qui venaient chercher des informations.
2: Ouais, ouais, quand même. On a quand même pas mal d'étudiants. On est assez contents parce que c'est vrai que c'est toujours des moments sympas pour nous les associations. Et puis globalement, même pour les étudiants, pour qu'ils connaissent les différentes structures qu'on a ici à SLHS, qui sont en plus nombreuses, donc c'est plutôt cool.
1: Voilà. Est-ce que justement vous pourriez nous présenter les associations que vous représentez ? Okay.
4: Eh bien, pour ma part et celle de Diana, l'association SUC-ELUS, c'est l'association des étudiants en histoire des arts et archéologie de Besançon. Et on est présent depuis 2010 et nos objectifs, c'est surtout la promotion du patrimoine local et de l'histoire archéologique et des arts.
2: Voilà, donc moi, la BEHV, la bannière des étudiants et étudiantes en histoire de Vesoncio, c'est une association qui a été créée en 2023 et l'idée, c'est de promouvoir la culture historique, la culture de l'histoire, via des conférences. On a un cycle de conférences qu'on a commencé l'année dernière, qu'on va faire un deuxième cette année, avec des historiens qui viennent aussi bien de Besançon comme de l'extérieur. On a eu des gens de Lille, de Grenoble, de Strasbourg, de Mulhouse. Et l'idée, c'est de donner des conférences gratuites avec un petit apéro à la fin pour parler de thématiques historiques qu'on n'a pas forcément l'habitude de voir, par exemple, en cours. On fait également des soirées, on fait également beaucoup d'interassociatifs. On a une cafétéria qui va ouvrir l'année prochaine sur le campus de l'Arsenal. Donc, pour les personnes qui sont ici même, voilà, c'est une petite information qu'on a. Et puis, également, on fait beaucoup d'accompagnement des étudiants avec des groupes WhatsApp, par exemple. On fait en sorte que les étudiants L1 soient le mieux intégrés possible. C'est la première année qui est toujours la plus dure. Et donc, c'est pour ça qu'on a à cœur d'accompagner les étudiants, les nouveaux arrivants dans leur cursus.
1: Alors justement, c'est une question que j'ai posée tout à l'heure. Victor, tu parlais de la première année. C'est vrai que ça fait souvent peur hein, quand on arrive dans un cursus. On vient parfois même du lycée, on vient d'arriver, on se dit bon, il y a quand même plein de monde, je connais pas forcément d'autres étudiants dans ma promo, dans ma filière. Vous, avec l'expérience que vous avez de vos deux filières, que ce soit en histoire de l'art et d'archéologie, quels sont un petit peu les conseils que vous donneriez à ces nouveaux arrivants ?
2: Tu veux répondre ou pas ?
3: Comme vous voulez.
4: Allez, j'y vais.
1: Allez, Thibaut, vas-y.
4: J'y vais, je me lance. Le premier conseil que je donnerais, c'est qu'on a la chance en histoire des arts et archéologie d'avoir un super programme de tutorat qui est vraiment super utile et qui donne un accompagnement, notamment au L1, mais aux années suivantes aussi, dans les cours respectifs. Donc, on a une tutrice en histoire de l'art et un tuteur en archéologie cette année. Et c'est une vraie chance d'accompagnement pour les L1. Et puis, nous, en tant qu'asso, on peut se faire aussi le promoteur de ce tutorat et proposer aussi des expériences, notamment en médiation, dès la L1, pour aider l'accompagnement de ces étudiants.
2: Voilà, effectivement, oui, la L1, ce que disait Thibaut, c'est qu'effectivement, c'est une année assez charnière parce qu'on passe d'un enseignement au lycée où ça reste plutôt cadré à directement un enseignement où on est quand même beaucoup plus libre. Conseil, moi, que je donne beaucoup, c'est déjà de rapidement, en fait, de ne pas hésiter à aller voir directement les gens de sa promo. Ça paraît bête comme conseil, mais on n'y pense pas forcément parce qu'on se dit non, j'ai pas spécialement envie d'aller voir, peut-être que je vais parler et puis en fait, les gens vont me trouver bête, mais en fait, pas du tout parce qu'on est plus ou moins tous dans une situation qui est très similaire. Il y a évidemment des exceptions, mais ça reste des situations assez familières. Et après, justement, se rapprocher des structures, des associations qui sont de leur filière. Alors, SLHS, toutes les filières n'ont pas d'associations, mais même les associations des autres filières, parce que même si dans sa filière, on n'a pas ce genre d'initiative, bah, l'idée, c'est de pouvoir reconnaître des gens, pouvoir revoir des gens aussi au fur et à mesure de ses études, et qui peuvent être aussi des accompagnateurs aussi dans les moments où ça peut être plus difficile au quotidien.
1: Et tu parlais justement de l'importance du tissu aussi associatif, en tout cas d'adhérer à une association, surtout quand il y en a une dans le cursus dans lequel on se trouve. Vous, avec le recul, quelles sont un petit peu les compétences, les connaissances, qu'est-ce que ça vous a apporté de faire partie de ces associations pour la suite de votre cursus, justement?
2: L'esprit de synthèse, je pense. C'est-à-dire de savoir dire en très peu de mots ce qu'on... une pensée globalement, c'est-à-dire l'idée de synthétiser des idées, des propos, parce que typiquement quand on est dans un village des assos, on peut pas forcément tout expliquer, donc faut expliquer en quelques secondes, enfin une trentaine, quarantaine de secondes, toutes nos actions, tout ce qu'on fait. Donc c'est justement l'idée. Et puis après, c'est aussi de l'organisation, parce que typiquement dans notre cas, on organise un cycle de conférences, on a fait quand même 17 conférences l'année dernière, donc c'est un sacré chiffre. Et pour le coup, c'est aussi de la logistique, c'est-à-dire comprendre mieux les attentes et les besoins de chaque conférencier, qui n'ont pas forcément les mêmes, pouvoir s'adapter, savoir trouver des solutions quand on a un souci typiquement de réservation d'hôtel, de réservation de train, ou même de réservation de salle ici. Donc je pense que c'est beaucoup aussi l'organisation, le calme. Ça apprend le calme, en fait, parce que quand on gère et quand vraiment on se met en tête de gérer quelque chose, une structure comme ça, on se doit d'avoir un certain calme, un certain recul sur les choses, et de pas prendre à cœur. Moi, c'est en tout cas la problématique que j'ai toujours un peu eue, que je travaille dessus, et ça m'a beaucoup aidé de ce point de vue-là, ça c'est sûr.
1: Et de votre côté?
3: Et du coup, oui, pour nous, c'est à peu près la même chose que pour la BEV. Mais du coup, nous, on a aussi une sorte, en fait, enfin, étant donné qu'on promouvoit la culture au sein de la fac et locale, on a de la médiation, en fait, au sein même de la fac. Et c'est vraiment quelque chose qui nous permet
1: d'anticiper presque votre vie professionnelle.
3: Ouais, voilà, c'est ça. Et tu veux rajouter quelque chose?
4: Après, c'est vrai que pour ma part, on est relativement nouveau aussi dans le tissu associatif, mais c'est vrai que Victor a bien résumé ce qu'on peut en retirer, en tout cas, même au début.
1: Mais justement, tu dis que vous êtes tout nouveau, mais qu'est-ce qui vous a donné envie à la base de vous engager aussi dans cette association?
4: Pour ma part, c'était au début les expériences de médiation. Justement, ça c'est exceptionnel qu'on puisse avoir ça dans notre fac. Je peux vous dire que toutes les assos d'archéologie et d'histoire des arts dans les autres facs n'ont pas cette chance, en tout cas. Et puis aussi, moi j'étais déjà issu du monde associatif qui n'était pas étudiant, donc j'avais envie de retrouver ça aussi. Je sais pas pour toi.
3: Pour moi, en fait, c'est vraiment lors de la rentrée, quand l'association, en tout cas d'histoire de l'art et archéologie, elle est venue présenter, ça m'a donné envie de faire de la médiation. Je me suis dit que ça pouvait être que bénéfique, en fait, pour moi. Et je me suis inscrite et voilà.
1: Et si un jour il y a des étudiants d'autres filières qui sont un petit peu curieuses de se dire est-ce qu'on peut rejoindre vos assos, est-ce qu'on peut venir tester la médiation, est-ce que vous leur ouvrez leurs portes ou c'est vraiment spécifique à votre filière?
2: Bien sûr, nous on a cette volonté-là depuis plusieurs années d'ouvrir à d'autres cursus, parce que l'histoire on en trouve en fait dans toutes les filières, que ce soit en psycho, en langue, ou dans beaucoup de filières, même en médecine. Et c'est vrai que nous on a une volonté quand même d'ouverture vis-à-vis des autres filières, parce que on pense quand même que l'interdisciplinarité, c'est ce qui forge le plus. En fait, c'est pas que côtoyer, dans mon cas par exemple, des historiens. L'idée de côtoyer des historiens de l'art, des archéologues, des psychologues, des gens qui font médecine, des gens qui font STAPS, des gens qui font éco, ça permet quand même une certaine ouverture d'esprit, et puis de se rendre compte que même d'un point de vue connaissance et capacité, et ça aussi, il y a d'autres problématiques qu'on voit dans d'autres filières, et puis ça permet d'avoir une vision globale. Je pense que pour le coup, c'est très intéressant. Et effectivement, on ouvre nos adhésions à tout le monde. On n'est pas que fermé aux historiens. On pourrait même dire qu'on est amis aussi, manière des étudiants en histoire et amis des historiens. En tout cas, c'est notre volonté, depuis le début.
4: Pour de notre part, les adhésions, pour l'instant, elles sont surtout pour les gens en histoire des arts et archéologie et licence pro métis, donc pour les métiers de l'exposition, si je ne dis pas de bêtises. Et en soi, pour les expériences de médiation, c'est vrai qu'on essaye plutôt de privilégier les étudiants en histoire des arts et archéologie, mais tous nos autres événements, bien sûr, sont ouverts au grand public et aux autres filières, et on sera ravis de les accueillir et de leur faire visiter le grand salon, par exemple.
1: Eh bien, merci beaucoup, en tout cas, de nous avoir donné ces infos. Est-ce que vous pourriez nous dire où on peut vous retrouver, si jamais on veut adhérer justement à vos assos?
3: Alors, donc nous, Donc samedi, ce samedi-là, on va faire les journées du patrimoine donc dans la fac de 10h à 17h. De 10h à 17h. On va promouvoir notamment le salon Préclin et le grand salon avec une partie sur la, l'architecture et une partie vraiment à l'intérieur. Et
4: sinon, vous pouvez nous retrouver sur nos réseaux ou par mail. On a Facebook et, Instagram. Et vous pourrez retrouver aussi sur notre stand aujourd'hui jusqu'à 13h30.
3: Exactement.
2: Ouais. Et pour nous, donc, nos réseaux sociaux, donc à BEHV-SLHS sur Instagram, par mail, contact.behv.slhs@gmail.com s'il y a des questions multiples, et puis évidemment au stand également, et puis globalement même un petit peu partout dans l'université, puisqu'on a aussi notre local à l'Arsenal.
1: Merci beaucoup.
2: Merci à vous.
1: Belle journée.
2: Et merci.
3: À vous aussi.
1: Merci beaucoup. On va se faire une courte pause musicale et on va voir si d'autres étudiants et étudiantes peuvent nous parler de leur association. Et on se dit à tout de suite sur les ondes de Radio Campus Besançon, la 102.4 FM.

0: en direct de l'UFR SLHS au centre-ville de Besançon pour rencontrer les associations qui sont présentes aujourd'hui sur le village des associations. Le but, si vous êtes étudiant, étudiante, vous pouvez encore venir. Il y a encore une bonne trentaine de minutes pour rencontrer toutes ces assos et surtout voilà, adhérer si ça vous donne envie. Et là, on va bientôt clôturer l'émission, mais j'ai des nouveaux invités avec moi. Bonjour.
1: Bonjour.
0: Est-ce que vous pourriez vous présenter et surtout nous présenter votre association?
1: Alors, moi, c'est Angel.
2: Et moi, c'est Charlotte. Voilà.
1: Alors moi, je suis référent fédéral de Solidaires étudiants. Et Charlotte, tu es simplement adhérente.
2: Je suis simplement adhérente. Voilà.
1: Solidaires étudiants, c'est un syndicat qui s'inscrit dans une lutte de terrain. On est d'ailleurs, d'où le nom solidaire, parce qu'on est dans une alliance intersyndicale avec l'Union solidaire, donc Sudrail, Sud-Éduc, Solidaire 25, tout ça, qui a pour projet en fait de mêler la lutte étudiante avec la lutte professionnelle et pouvoir créer une intersyndicale un peu plus professionnelle. C'est ce qui nous démarque à peu près des autres syndicats étudiants comme l'UNEF ou l'Union étudiante, qui eux sont plutôt indépendants. Voilà.
0: Et si on parle un petit peu de vos missions, en tout cas des actions que vous menez au fur et à mesure de l'année, pour se faire un peu une idée?
1: Alors nous, notre principe, donc, c'est d'être le plus à proximité des étudiants. C'est-à-dire qu'on gère ce qu'on appelle des cas étudiants. Donc les étudiants viennent nous contacter quand ils ont des problèmes, qui peut être administratif, donc ça peut être avec la bourse, ça peut être sur les frais d'inscription, ça peut être avec des problèmes avec des professeurs, ça peut être aussi des cas de VSS. On a des cellules qui sont créées spécialement pour ce genre de cas, et nous, notre but, c'est d'essayer de les trouver des logements, régler des problèmes administratifs, tout ça, et aussi pouvoir être dans l'action directe en faisant par exemple des repas partagés, la distribution alimentaire. On n'y est pas encore, mais principalement nationalement, les autres solidaires étudiantes font ce genre de choses aussi, et on espère pouvoir faire aussi ce genre d'action. Donc on s'inscrit dans une lutte de proximité avec les étudiants, et bien sûr on organise des manifestations, des rassemblements, les blocages des universités, dans l'urgence sociale qui est en cours.
0: J'ai une dernière petite question, mais qui est plus d'ordre général, on va dire, pour toutes celles et ceux qui viennent de faire leur rentrée, en tout cas cette année, qui viennent justement d'arriver à la fac. Qu'est-ce que vous aimeriez leur dire? Quels conseils vous pourriez leur donner?
1: Bah, déjà, j'ai envie de dire bon courage, parce qu'avec l'actualité qu'on est en train de se taper en ce moment, avec tout ce qu'ils sont en train de faire au Sénat, avec la demande d'excellence à l'université, la suppression des appels pour les étudiants qui va quand même demander 200, qui va toucher 200 000 étudiants à peu près, qui... avec aussi l'augmentation des frais d'inscription pour les étudiants étrangers, dont Charlotte va nous en parler juste après, et aussi avec la nouvelle formation des universités qui sont les EPE, expliquera aussi juste après. Vraiment bon courage, et n'hésitez pas à nous rejoindre, parce que on va vraiment vivre une année, on est dans une urgence sociale mais infâme, mais vraiment infâme. On a jamais connu ça en ce moment, depuis longtemps sur les universités, mais c'est dingue. On est en train de nous sucrer les APL, on est en train d'augmenter les frais d'inscription. Maintenant, si tu veux avoir ta bourse, faut être excellent à l'université, mais on est en train de rentrer dans n'importe quoi. Et donc c'est pour ça que nous, on appelle à la mobilisation générale. Et d'ailleurs, on fait une assemblée générale le 22 septembre, donc un mardi à 18h à l'Amphi d'Onzelot, si jamais vous êtes intéressé à vous mobiliser. Vous n'êtes pas obligé de rejoindre le syndicat pour ça d'ailleurs.
2: Et puis j'aimerais ajouter, si je devais dire quelque chose au L1, ce serait engagez-vous. Il y a une vraie urgence, comme vient de le dire Angèle, et il y a des problèmes très concrets qui touchent énormément d'étudiants sur lesquels on peut s'engager. La hausse des frais d'inscription pour les étudiants étrangers, c'est quelque chose d'extrêmement grave. On parle de plusieurs milliers d'euros par an pour une licence ou pour un master. C'est quelque chose qui est quasiment impossible à avoir pour énormément d'étudiants étrangers. Ça pousse que ce soit seulement les plus privilégiés qui aient accès à l'éducation en France. En plus de ça, il faut savoir que c'est des gens qui n'ont pas toujours le droit de s'organiser politiquement pour défendre leurs droits. Si vous êtes étudiant d'Afrique ou d'Amérique du Sud, vous pouvez, au moment de renouveler votre visa étudiant, devoir signer un papier à la préfecture stipulant que vous ne vous organiserez pas politiquement, que vous ne participerez à rien. On a des exemples de pressions qui ont été mises sur des étudiants pour des simples posts repartagés ou des commentaires faits sur des publications. C'est des gens qui sont muselés et on est en train de leur sucrer leurs droits. Et c'est illusoire de penser que les prochains, ce ne seront pas les étudiants européens et français. C'est quelque chose qui va arriver, surtout avec la nouvelle forme d'organisation de l'université, depuis 2024, si je ne me trompe pas. On devient un EPE, c'est une forme de privatisation. À titre d'expérience, l'université a le droit de contourner le code de l'éducation et a le droit de nous imposer des frais d'inscription exorbitants. Dans tous les cas, c'est important de lutter contre cette nouvelle forme d'organisation. C'est important de lutter et de porter la voix de ceux qui n'ont pas le droit de lutter légalement. Et c'est ce qu'on essaie de faire à Solidaires. Et enfin voilà, engagez-vous.
0: Et voilà, on va clôturer cette émission, cette petite émission en direct du village associatif de l'UFR SLHS dans le cadre de Bienvenue aux étudiants organisé par l'Université de Franche-Comté et surtout le BVE, le Bureau de la vie étudiante. N'hésitez pas à suivre en tout cas l'émission aussi Sortie d'Amphi, parce qu'il y aura d'autres associations, d'autres étudiants et étudiantes qui porteront leur voix dans cette émission, qui nous présenteront leur association. Et pour faire un petit topo de fin, vous pouvez aussi adhérer à Radio Campus Besançon si jamais on parlait de théâtre tout à l'heure. Si vous voulez prendre confiance en vous, parler, essayer de créer un projet et puis juste venir visiter les studios, vous pouvez. En tout cas, je vous souhaite une bonne journée et à très vite sur les ondes. Salut !

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0: Et bonsoir, bonsoir, bonsoir. Vous êtes bien dans l'émission Open Your Mind avec Bartholomew.
1: Hello, hello.
0: Salut, je suis avec Aubin, on est à la maison. Puisque pour les prochaines émissions, elles seront faites non pas en direct depuis Radio Campus, mais en différé depuis chez moi à Arbois, puisque j'ai des petits problèmes de santé qui m'empêchent de faire les directs sur Besançon. Voilà, c'est dit. Et du coup, ce soir, j'accueille avec moi Aubin.
1: Et oui, c'est moi, je suis bien là.
0: Voilà, et puis Mike qui est avec nous.
1: Vas-y, Mike, tu veux dire un petit mot ou... Non, non, il n'a pas envie. Mais il est là, il est là.
0: C'est ça, ça parlait machine tout à l'heure, hein, puisque du coup, toi, tu as investi une ligne
1: Exactement.
0: Complète de machine.
1: C'est ça, ouais, un bon petit setup qui s'est construit au fil du temps. Là, du coup, la dernière en date, c'est la Elixir 02 de Eric Hacinth.
0: Ouais.
1: Et je suis très très content de l'avoir. Donc voilà, ça va me permettre de faire des bons petits sons pour la suite.
0: Ben, la dernière fois que je suis venu te voir la semaine dernière, tu nous as fait un petit peu entendre la puissance de frappe de cette machine. Hein.
1: Exactement. Ouais,
0: effectivement,
1: ouais.
0: Elle est bien produite.
1: Produite. Franchement, très très content, un son très riche. Donc voilà, vous pourrez sûrement avoir l'occasion d'écouter ça sur les prochains vinyles qui sortiront. Ça arrivera fort.
0: Parfait. À noter que Mike est avec nous, qui est passé d'Ableton à du full hardware, n'est-ce pas? Donc on parlait machine tout à l'heure, clairement. D'ailleurs, avec les nouveaux clones qui sortent, la TB3, là, enfin, il y en a d'autres qui ont réussi.
1: C'est ça, TB3 de Behringer, et puis toute la série que Mike a acheté dernièrement, qui envoie du pâté, comme on dit.
0: Ouais, ça coiffe au poteau les vieilles boîtes de production.
1: C'est ça.
0: On espère qu'effectivement avec le mix ils nous fassent un petit peu la même chose, hein, parce que voilà, on va pas citer les noms, mais les entreprises commerciales qui créent les setups de mix numérique ont clairement une politique assez dégueulasse, hein, une politique commerciale assez dégueulasse.
1: Oui, ouais. Ça a leur tendance à normer un peu plus ce qu'on fait, quoi.
0: Ouais,
1: dans le mix que dans la production musicale d'ailleurs.
0: Ouais,
1: du coup, on a du mal un peu à s'y retrouver.
0: C'est l'enfer des mises à jour.
1: Ouais, voilà, aussi, ouais.
0: On parlait avec Mike justement que tu étais passé de Windows 10 à Windows 11 et que tous tes backups ont disparu d'un coup. Merci.
1: On censure le mot.
0: C'est ça.
1: Le logiciel. Ouais.
0: Mais oui, en ce moment, il faut se méfier. Je pense qu'effectivement, l'intelligence artificielle, on est tous fifous avec. On est inquiet, on ne l'est pas. Enfin, en tout cas, moi, je pense pas que ça nuise à notre culture, puisque l'intelligence artificielle, elle fait de la musique parce qu'on lui demande de faire de la musique. Nous, on fait de la musique parce qu'on est dans le partage.
1: Voilà.
0: Ce qui est vraiment différent.
1: On crée de nos mains, on a envie de les partager. Que ce soit à nos potes comme à des gens qui pourraient être intéressés même sur internet, sur SoundCloud, à la radio.
0: Et je suis assez d'ailleurs, j'ai passé 2 ans un peu de remise en question avec ça, et là je suis bien content parce que je me suis entouré de personnes qui sont comme moi, passionnées de musique avant tout, et en réalité la musique continue d'être créative. J'avais vécu un moment un peu difficile aussi entre 2015 et 2020 dans le milieu électronique. C'était un moment de creux où les grands étaient un peu boudés, produisaient peut-être un peu moins. Jusqu'avant le Covid, ça a été une période où il n'y a eu pas grand chose en production.
1: J'ai eu pas mal de témoignages comme ça aussi, ouais.
0: Ouais.
1: D'un point de vue musical, d'un point de vue culturel, c'était un peu...
0: C'était un peu le creux de la vague, effectivement. Et là, je suis content. Je trouve que ça fait depuis 2024-2025 qu'on a des sorties étonnantes avec des mélanges de genres, des mélanges de styles. Bon, il y a toujours les personnes qui réutilisent les vieux trucs et qui disent que c'est nouveau. Mais bon, on va les laisser faire. Hein.
1: Voilà.
0: Ne faisons pas du bad buzz, c'est toujours du buzz.
1: C'est ça.
0: Mais je trouve que dans l'inventivité, il y a de nouvelles choses qui sont assez extraordinaires.
1: Ouais, c'est quand même un coulage parce que d'un côté, il y a... la tendance vers le mainstream qui est encore plus forte, mais de l'autre, dans l'underground, il y a des trucs vachement intéressants à écouter, à développer.
0: Ouais, voilà. Et d'ailleurs, je voulais proposer qu'on fasse une petite écoute quand on est à la maison et que j'ai les disques que tu as produits dans ton label.
1: Oui, on va présenter un peu ça.
0: Tes deux labels pour l'instant.
1: Oui, voilà, les deux sous-labels du coup. Donc le label principal, les Buffons électroniques, que vous avez déjà sûrement entendu par le biais du Hangun 201. Le Hangun 202 est sorti en mars.
0: Ouais.
1: Donc Tribe. Tribe
0: Pumping.
1: Pumping, bien bien pumping. Je voulais vraiment faire un vinyle de pumping pour le 02 et pour le 03 et ce qui arrivera ensuite, ce sera principalement Tribe Mental, Tribe Hypnotique, voilà, psychédélique, vraiment quelque chose d'assez authentique. Voilà.
0: Donc, ouais. Et sans concession.
1: Et sans concession.
0: Ouais. Ouais. Et là où j'ai fait ma propre sélection du Enganzo 02, parce qu'on n'a jamais encore diffusé des tracks du Enganzo 02 depuis. Ouais. Je voulais absolument qu'on écoute la track B1, Rave OLSP Juice.
1: Oui, Rave OLSP Juice.
0: C'est ça. Rave OL, c'est ça.
1: Notre pote Mathias, voilà, qu'on embrasse bien fort.
0: Ouais, c'est. Cette track, pour moi, elle a vraiment un truc mordant qui me parle totalement.
1: Il a une bonne âme et voilà, il a bien produit, c'est un très très bon producteur. Et hâte de vous faire découvrir ça.
0: Voilà. Allez, on va écouter ça et on reviendra au micro après.
1: Ça marche.
0: Allez, c'est parti.

0: voilà, effectivement, une track hyper bien produite. Hein. Bravo à Mathias.
1: Oui.
0: On lui doit quand même un magnifique morceau là. Hyper dance floor, bien incisif. Avec effectivement des côtés à la fois un peu old school et un peu new school comme ça.
1: C'est ça, il y a un bon mélange des deux, une bonne inspiration, un petit acide à la fin, bien grasse. Ouais. Franchement, ça.
0: Et puis
1: ça rend bien dans le thème.
0: Un côté ludique et un peu débile que j'aime bien moi dans la trail justement.
1: Ce
0: côté mental. Ouais.
1: Mental et puis en même temps, très punchy, très entraînant, très dance floor. C'est tout ce qu'on souhaite.
0: Ouais, d'ailleurs, gros RIP à Mademoiselle Buster.
1: Oui.
0: Voilà, qui est parti cette année.
1: C'est une grosse
0: perte pour le milieu. Hein. Ouais, c'est parce que c'était Electro Booking, c'était toute la free party européenne, hein, un petit peu Mademoiselle Buster.
1: C'était
0: donc,
1: Czech Techno.
0: Gros big up à lui. Et puis ce label, le label Humongous, hein, qui pour moi est le label le plus ouf qui ait pu exister en tribe. Honnêtement, moi, c'est quand j'ai voulu faire du mix. C'était Humongous. J'ai pas un seul Humongous dans ma collection.
1: Ouais. C'est assez chaud. Il va falloir les choper ceux-là. Hein.
0: Ouais, voilà. Donc big up à toi, Mademoiselle Buster. Content de t'avoir rencontré sur la Space Echo qu'on a organisée à Champagnole. C'était un très très bon souvenir. Et puis Mickey Ziff par contre, qui était aussi à la Space Echo.

0: à 130-135. Ouais. C'est Mickey Zip qui coiffe au poteau de tout le monde. Quoi. Ah bah, en tout cas, dans mes propres goûts, hein, vraiment.
1: Oui, oui, non, mais c'est vrai, hein, il est très très fort.
0: Ouais, donc voilà, big up effectivement à Mathias avec cette track hein, qu'on va bien écouter.
1: Voilà.
0: Et du coup, on va passer à ta nouvelle sortie.
1: Le nouveau
0: disque.
1: Bébé, ouais.
0: Le nouveau bébé, alors parle-nous-en.
1: Alors, donc sorti en mai. Voilà, ouais. Sorti en mai. Pour le coup, ça n'a rien à voir avec That Tribe, c'est du hardcore speedcore.
0: Parce qu'on a ça en commun.
1: Voilà, on a ça en commun aussi, voilà. Donc c'est une autre intensité, un autre BPM. C'est donc un sous-label qui s'appelle Déflagration Corpocyclique.
0: Ouais.
1: Donc qui est toujours dans les bas-fonds électroniques. Voilà, c'est un autre sous-label par rapport à Ambonzio, c'est une autre branche. Et pour le coup, il y a deux tracks sur la face A, une track sur la face B. Et en fait, sur la face B, c'est vraiment un track qui est 13.47 pour être exact.
0: Ouais.
1: Vraiment, c'est une sorte de réadaptation d'un live que du coup Diel avait fait sur mon émission
0: ouais.
1: Qui avait bien marqué le coup d'ailleurs, c'était vraiment un super live, franchement j'avais été bluffé.
0: Ah, Diel
1: il a pété les scores pour le coup, on va pas se le cacher. Ça fait déjà plus d'un an et demi qu'il avait fait ce live, si je me souviens bien. Et moi j'ai été bluffé et je lui ai demandé du coup de un peu de réadapter et de pouvoir la retranscrire. Mieux arrangé pour une track sur toute la face. Et donc sur l'autre face, la face A, donc c'est une track que j'ai produite.
0: Ouais, on va se l'écouter d'ailleurs.
1: Face A1, voilà, qu'on va écouter en premier.
0: J'avais bien envie qu'on l'écoute en premier.
1: 220 BPM, des petits passages en double croche, quelque chose d'assez. Avec une bonne intensité, d'assez hypnotique des fois à certains moments, genre vraiment.
0: On aime le côté hypnotique.
1: Voilà, hypnotique, mental, voilà. J'ai toujours une appétence pour ça, donc voilà, j'espère que vous apprécierez. Et la deuxième track, donc c'est Tony Katana que j'embrasse aussi.
0: Salut Tony.
1: Voilà, qui vient de Célesta, à côté de Strasbourg.
0: Oui, là-bas il y a un nid. Hein. Il y avait les Systematech, je me souviens. Ouais. Je ne sais pas okay. S'ils sont encore actifs, mais c'était un gros son de système.
1: Oui, ça me dit quelque chose. C'est un label aussi, oui.
0: Ouais,
1: je sais pas si c'est lié à eux. Mais...
0: J'ai fait des grandes soirées avec eux. C'était vraiment du lourd. Hein. Gros son de système, gros crowd. Ouais, c'était une belle époque, je me souviens, quand j'allais aller voir là-haut.
1: Ok, donc oui, il y a quand même un bon secteur hardcore, ou du moins
0: oui.
1: Tribe hardcore, parce que Systematic, il me semble, c'est pas mal Tribe aussi.
0: Ouais, en réalité, il y a la forte présence de la frontière allemande avec la Ruhr. La Ruhr étant très, très particulière au niveau des productions. Dans la okay. Ruhr, en Allemagne, il y a un gros truc très, très sur le hardcore.
1: Oui.
0: Le hardcore un peu Geber même. Et aussi, du côté de Stuttgart, c'est le nid de la deep techno. Et ça, c'est assez particulier. Stuttgart, c'est la deep techno. C'est vraiment la ville de la deep techno pour moi. Après, ça a été à Berlin, puisque du coup, ils ont récupéré ça.
1: Ouais. Okay.
0: Mais la Ruhr, c'est un délire. Sachant que la Ruhr est une vallée hyper industrielle. La musique électronique.
1: Ouais, voilà, ouais. Voilà. C'est pas mal inspiré de ça. Du coup, il y a, je pense, bien des inspirations à ce niveau-là, rien qu'en termes des sonorités, en termes du mood que ça crée. Quoi.
0: Ouais, tout à fait.
1: Voilà. Donc, juste pour revenir sur la A2, du coup, la deuxième track de la face A, c'est donc notre fameux Tony qui a une track à 254 ppm.
0: Waouh!
1: Donc, très très énergique, très intense. Il n'y a pas énormément d'éléments mais qui sont ultra ultra efficaces, c'est ça qui fait vraiment la richesse de son son.
0: Okay.
1: Il produit ça avec une petite calculatrice, mais c'est un Pocket Operator 33
0: wow.
1: De chez Teen Engineering. Et en fait il met tous ses samples dedans et après il séquence ça avec ce fameux outil. Et il retranscrit après sur son logiciel de MAO pour refaire un petit peu l'arrangement derrière. Et du coup, j'ai participé un peu au mixage de la track pour l'aider à traiter un peu tous ces éléments et à vraiment avoir un super rendu à la fin. Et trop content de cette track aussi, c'est une de mes tracks préférées du projet.
0: Ok. Tu voudrais qu'on se la mette aussi, qu'on écoute la tienne?
1: Ouais, carrément, ouais, on peut l'écouter aussi.
0: Ouais, on peut.
1: Voilà.
0: Du coup, ce que je te propose de faire, c'est qu'on commence par la tienne.
1: Ouais.
0: Après, j'ai bien envie de mettre celle de Diel en second et
1: carrément.
0: On finira par celle de Tony. Comme ça, vous saurez exactement ce qui est produit sur ce disque. Le Déflagration Corpocyclique, voilà, c'est ça.
1: C'est le nom un peu à rallonge, mais voilà, DCC01 pour
0: mais c'est méchant.
1: Plus court.
0: C'est méchant. Il y a marqué d'ailleurs sur le disque, attention, oreille chaste, s'abstenir.

0: Yes, eh ben ça, ça impacte, hein.
1: Ça impacte. Punch.
0: Ça punch, effectivement, ouais. Bah écoute, belle track, hein, belle track.
2: Merci beaucoup.
0: Voilà, avec les doubles croches à 440 BPM, ouais.
2: Exactement,
0: c'est ça.
2: Ouais. Bon petit moment où ça.
0: Ouais,
2: ça part en couille.
0: Moi, c'est le début du plaisir pour moi. Ça commence à être à partir de 500.
2: Voilà.
0: Ça commence
2: à te chatouiller, tu vois.
0: C'est ça. Ouais, et puis du coup, on a parlé de cette fameuse track de Diel que j'avais invité sur une émission il y a 2 ans, qui avait fait un live remarquable en direct.
2: C'est mémorable.
0: Ouais, j'avais été très très heureux de le faire jouer. D'ailleurs, ce live est une de mes émissions les plus écoutées sur SoundCloud. Je crois que je suis à 1800 écoutes.
2: Exactement. C'est ça qui avait bien marché. Le fait aussi peut-être la notoriété de Diel dans tout son réseau aussi lié à la tribe mentale, techno mentale. Et du coup, les gens ont vachement accroché dessus.
0: Il a du talent, quoi. Il a du talent.
2: C'est clair.
0: On est obligé de capter ça, quoi. Il est vraiment, vraiment énorme dans ses productions.
2: Il a des doigts en or, comme notre cher Enzo.
0: Exactement, exactement. Donc, on se met sa track tout de suite.
2: Voilà, c'est ça. Allez, on lance ça.
0: Et on va finir avec la track de Tony Katana. On va en parler après.
2: Voilà.
0: Merci. Nickel. À tout de suite.

0: Et voilà la traque de DL,
1: oui,
0: sur le déflagration corpocyclique.
1: Yes, 0-1.
0: méchant. Il faut noter aussi que le mastering a été fait par un gars qui était spécialiste en mastering de hardcore.
1: Voilà, ouais, bah Armagednad, ouais, qui est un spécialiste hardcore tout court, hardcore français, voilà, qu'on embrasse aussi, Nadir. Voilà, donc ouais, super mastering, on est très content.
0: Ouais, c'est vrai que c'est vraiment une belle pièce que vous nous avez fait là. Et la track de DL est vraiment incroyable. Hein. C'est avec les bruits de forge, là, le marteau. Là.
1: Le marteau et l'ampoule, ouais, là, on reconnaît, ouais, le forgeron dans l'âme.
0: C'est ça. Moi, du coup, quand il était venu à l'émission, c'était il y a 2 ans. Il était encore en formation,
1: ouais,
0: de forge.
1: Oui.
0: Et en fait, il était venu, il sortait de son atelier, il était recouvert de fines pellicules de forge sur la peau. Et ce mec, il me sort un son comme ça, je fais, oh ouais, lui, il est jusqu'au boutiste.
1: C'est ça, jusqu'au bout. Voilà, ouais, ouais. Ça travaille le métal à fond.
0: C'est ça, impressionnant.
1: Jusqu'au bout de l'électronique, quoi.
0: Ouais. Et tu voulais qu'on termine avec la track de Tony Katana quand même.
1: Bien sûr, oui,
0: comme
1: carrément.
0: Ça, on aura écouté tous les morceaux qu'il y a sur ton disque.
1: On vous aura présenté tout le projet en entier.
0: Ouais.
1: À savoir que d'ailleurs, toutes les pochettes sont sérigraphiées. Et donc là, il y a vraiment un aspect monochrome qui a été voulu pour ce projet.
0: Donc l'artiste lugubre, hein, c'est ça?
1: Voilà, l'artiste lugubre, donc Phidias, qui a fait donc autant le macaron que les pochettes, le design des pochettes et la sérigraphie des pochettes. Et donc là, on est vraiment sur un dessin blanc sur fond noir, avec un aspect très très trash et qui rappelle énormément le nom du label, donc Déflagration Corpocyclique. Donc voilà, je vous laisserai découvrir ça.
0: Avec l'effet explosif.
1: Voilà, c'est ça. Et n'hésitez pas donc à commenter, à commander ou à vous informer pour le vinyle à l'adresse mail ob1befe@gmail.com.
0: Oui, voilà. Demandez.
1: Voilà, si jamais...
0: Il en reste.
1: Je vous réponds, il n'y a pas de souci, avec grand plaisir.
0: Allez, on s'écoute la track de Tony Katana. C'est parti.

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0: Yes, yes, yes. Eh bien, écoute, un magnifique disque à la frontière entre speedcore et hardcore, hein, vraiment.
1: Ah bah là, oui, ouais. Oui, on est vraiment à la frontière. Ouais.
0: On est dans des codes type, effectivement, l'épileptique, comme
1: épileptique,
0: on parlait.
1: Ouais, il y a une bonne inspiration. Après, je ne saurais pas trop sur quel registre il s'est inspiré, notre cher Tony, mais ouais, voilà,
0: ça tape
1: d'assez rapide. Ouais, voilà,
0: ça tape, ouais. C'est sans concession.
1: Sans concession, très énergique. Ouais, tout ce qu'on aime aussi, bien sûr, dans le hardcore, voilà.
0: Ouais, ouais. D'ailleurs, je voulais rebondir sur un cadeau que tu m'as fait il y a un mois, hein, c'était ça.
1: Oui.
0: C'est un disque, du coup, je te laisse le présenter.
1: Oui, donc alors, c'est donc un disque qui est sorti sur Meganasia, un label australien.
0: Ouais.
1: Et donc l'artiste en question, c'est Scam Artist, qui est un producteur qui arrive à se faire une bonne petite place dans le monde de la tribe, avec des sonorités bien propres à lui, assez psychédéliques, assez organiques. Vu qu'en Australie, il y a quand même une scène assez petite trance, on le ressent.
0: Oui, c'est vrai.
1: Vraiment des éléments, des éléments organiques qui ressortent dans la plupart de ses sons. Et donc, le fameux disque qui est sorti sur Meganasia est un live d'une heure. Donc, c'est un double LP. Il y a à chaque fois 15 minutes par face, ce qui fait évidemment une heure au total. Et c'est vraiment la première face, la face A, qui est vraiment excellente, et qu'on va écouter maintenant. Et voilà, je suis très content d'avoir chopé ce disque parce que c'est très rare. C'est pas évident à trouver.
0: J'en revenais pas quand tu m'as offert ce truc.
1: Voilà, je l'avais en double parce qu'il y a eu un défaut, il y a eu un problème sur une pochette. Il m'en a renvoyé un. Et du coup, voilà, j'étais très content d'avoir ça, mais du coup, il est mieux que je te le donne. Voilà, il était mieux entre tes mains.
0: C'est vrai, moi c'est pareil, quand j'ai des doubles, c'est ce que je fais, je les transmets à mes amis. J'ai eu ça notamment avec pas mal de disques que Ganez m'avait vendus, puisque
1: lui
0: il me vendait les disques, mais il me vendait avant les White Label, les premières presses, etc.
1: Ah ouais, et puis non, mais ça, c'est cool.
0: C'est ça, et j'ai donné. D'ailleurs, ça illustre très très bien la philosophie qu'on a autour de la culture et de la musique. La musique, c'est fait pour être partagé, pas gardé pour soi et garder le line-up pour soi, n'est-ce pas?
1: C'est ça.
0: L'intérêt, c'est de faire véhiculer la musique. Ouais. Si d'autres l'emploient mieux que toi, mais tant mieux pour eux, parce qu'en fait, ils vont permettre aussi de donner de l'air pour autre chose. Voilà, il faut jamais être en concurrence dans les milieux musicaux et artistiques. On doit être dans le don, hein, parce que le don, en réalité, on reçoit 10 fois plus derrière.
1: Bah voilà, c'est ça, c'est clair. Et puis voilà, donner en plus en présentiel, c'est encore mieux. Pas forcément en distanciel.
0: Oui, et même avoir des intérêts communs, en être conscient. On n'est pas antagoniste, au contraire, on est dans une culture de niche. Enfin, moi, ça m'est arrivé de mixer devant 3 personnes, mais les mecs, ils étaient tellement en transe. Il se passe quelque chose. C'est génial.
1: Qui est très appréciable au final.
0: C'est ça, exactement. Voilà. Donc, on va s'écouter. C'est la face A1 ou A2
1: C'est la A1.
0: A1, ouais.
1: Voilà, toute la face A, c'est les 15 premières minutes de ce fameux live de Scam Artist. Et voilà. Vraiment un bon filon, un bon talent.
0: Décollage dans 2 secondes.

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